Merci.

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1: Bélier, la vie de couple s'organise autour des questions familiales ou domestiques. Comme vous adorez vous occuper des autres, cela convient très bien. Taureau, pas question de rêver en solitaire sur votre canapé. Au programme, des virées sportives, ludiques, avec vos amis, vous font le plus grand bien. Gémeaux, côté travail, Mars en Gémeaux vous fait passer à la vitesse supérieure. Même face à des interlocuteurs inflexibles, vous ne vous laissez pas démonter. Cancer, avec le Soleil et Mercure en Vierge, vous saurez éviter délicatement les grains de sable et les bâtons dans les roues mis en travers de vos projets. Lion, vous restez discrètement à l'écoute d'opportunités ou de privilèges dont vous pourriez bénéficier. Vierge, si vous pensez qu'un changement de domicile peut vous permettre

0: permettre de vous y retrouver financièrement, n'hésitez pas à déménager. Balance. Quelques questionnements sèment le doute dans votre esprit. Choisissez des projets précis et clairs avant de vous lancer. Scorpion. Le soleil en vierge active le remboursement de dettes ou certains d'entre vous font appel à la justice pour augmenter une rente ou une pension alimentaire. Sagittaire. Mars en Gémeaux vous entraîne dans un tourbillon frénétique de sollicitations et vous voilà obligé de tenir un agenda de ministre pour tout honorer. Capricorne, des sympathies et des appuis utiles venant de personnes de nationalité étrangère ouvrent de nouveaux horizons sur votre évolution professionnelle. Verseau, Mars en Gémeaux vous permet d'ouvrir un dialogue sur un sujet qui fait polémique parmi vos relations et vos amis. Poisson, avec la lune en scorpion, vous n'êtes pas là pour faire de la figuration. Vous jouez un rôle essentiel dans les décisions de votre entreprise et votre parole est entendue.
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1: Bélier, la vie de couple s'organise autour des questions familiales ou domestiques. Comme vous adorez vous occuper des autres, cela convient très bien.
2: Taureau, pas question de rêver en solitaire sur votre canapé. Au programme, des virées sportives, ludiques, avec vos amis, vous font le plus grand bien.
3: Gémeaux, côté travail, Mars en Gémeaux vous fait passer à la vitesse supérieure. Même face à des interlocuteurs inflexibles, vous ne vous laissez pas démonter.
4: Cancer, avec le Soleil et Mercure en Vierge, vous saurez éviter délicatement les grains de sable et les bâtons dans les roues mis en travers de vos projets.
5: Lion, vous restez discrètement à l'écoute d'opportunités ou de privilèges dont vous pourriez bénéficier.
6: Vierge, si vous pensez qu'un changement de domicile peut vous permettre de vous y retrouver financièrement, n'hésitez pas à déménager.
7: Balance, quelques questionnements sèment le doute dans votre esprit. Choisissez des projets précis et clairs avant de vous lancer.
8: Scorpion, le Soleil en Vierge active le remboursement de dettes ou certains d'entre vous font appel à la justice pour augmenter une rente ou une pension alimentaire.
9: Sagittaire, Mars en Gémeaux vous entraîne dans un tourbillon frénétique de sollicitations et vous voilà obligé de tenir un agenda de ministre pour tout honorer.
10: Capricorne, des sympathies et des appuis utiles venant de personnes de nationalité étrangère ouvrent de nouveaux horizons sur votre évolution professionnelle.
11: Verseau, Mars en Gémeaux vous permet d'ouvrir un dialogue sur un sujet qui fait polémique parmi vos relations et vos amis.
12: Poissons, avec la lune en scorpion, vous n'êtes pas là pour faire de la figuration. Vous jouez un rôle essentiel dans les décisions de votre entreprise et votre parole est entendue.
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2: Bélier, la vie de couple s'organise autour des questions familiales ou domestiques. Comme vous adorez vous occuper des autres, cela convient très bien.
3: Taureau, pas question de rêver en solitaire sur votre canapé. Au programme, des virées sportives, ludiques, avec vos amis, vous font le plus grand bien.
4: Gémeaux, côté travail, Mars en Gémeaux vous fait passer à la vitesse supérieure. Même face à des interlocuteurs inflexibles, vous ne vous laissez pas démonter.
5: Cancer, avec le Soleil et Mercure en Vierge, vous saurez éviter délicatement les grains de sable et les bâtons dans les roues mis en travers de vos projets.
6: Lion, vous restez discrètement à l'écoute d'opportunités ou de privilèges dont vous pourriez bénéficier.
7: Vierge, si vous pensez qu'un changement de domicile peut vous permettre de vous y retrouver financièrement, n'hésitez pas à déménager.
8: Balance, quelques questionnements sèment le doute dans votre esprit, choisissez des projets précis et clairs avant de vous lancer.
9: Scorpion, le Soleil en Vierge active le remboursement de dettes où certains d'entre vous font appel à la justice pour augmenter une rente ou une pension alimentaire.
10: Sagittaire, Mars en Gémeaux vous entraîne dans un tourbillon frénétique de sollicitations et vous voilà obligé de tenir un agenda de ministre pour tout honorer.
11: Capricorne, des sympathies et des appuis utiles venant de personnes de nationalité étrangère ouvrent de nouveaux horizons sur votre évolution professionnelle.
12: Verseau, Mars en Gémeaux vous permet d'ouvrir un dialogue sur un sujet qui fait polémique parmi vos relations et vos amis.
13: Poisson, avec la Lune en Scorpion, vous n'êtes pas là pour faire de la figuration. Vous jouez un rôle essentiel dans les décisions de votre entreprise et votre parole est entendue.
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Bonsoir. Et oui, Victoire de nouveau avec vous et vous souhaite une belle soirée jusqu'à 22h sur Parlez-moi d'avenir. J'étais absente un petit bout de temps par rapport à ce qui m'est passé. Je remercie toutes les personnes qui m'ont appelé, qui ont pris de mes nouvelles auprès de la régie, auprès de la direction, qui se sont inquiétées évidemment. La preuve, c'était bien du direct et tout peut basculer du jour au lendemain. Mais je m'en suis bien remise, je suis partie 21 jours en urgence, tout va très bien. Voilà, donc merci d'être avec moi ce soir avec Victoire. Pour les gens qui ne me connaissent pas, Victoire, vous pouvez me joindre en cliquant le 1 sur 0901-901-993 sur notre belle émission de voyance accompagnée d'experts en ligne que vous verrez au bas de votre écran. En vert, ils sont disponibles. Vous pouvez les joindre toujours avec le 901-901-993 en cliquant le 2 et vous choisissez l'expert que vous désirez, que vous connaissez déjà et que vous avez envie de lui confier votre cas ou tout simplement votre bonheur. En 3, vous avez le choix, vous laissez faire la divinité et l'ordinateur va choisir pour vous. Parfois, il est bon, effectivement, de voir ce que notre voyant peut voir plus que l'autre, etc., etc. Nous sommes tous des bons voyants, numérologie, cartomancie, mais parfois, il arrive qu'on aimerait bien avoir un détail qu'un voyant, à un moment donné, n'a pas vu ou qu'on ne lui a pas dit. Parce que moi, Victoire, médium, bien sûr, je suis cartomancienne, donc je travaille surtout avec le tarot de Marseille qui m'accompagne depuis des années et des années. C'est avec lui que je vois les petits détails. Après, si je vois d'autres cartes, j'ai le voyant masqué. J'ai effectivement, comme tout cartomancien, différents oracles. Et puis on aime ça, on en fait même la collection. Mais la collection, ça c'est dans un petit coffre bien gardé, hein, et on garde uniquement ce qu'on sent dans les mains. Ceci dit, donc avec moi jusqu'à 22h, je dis un coucou aux deux personnes que j'ai eues il y a 2-3 jours. C'est des petites dames au sujet de votre déménagement. Je pense qu'elles vont se reconnaître. Et c'est des nouvelles clientes. La première a été satisfaite et elle m'a envoyé sa copine. Parfait. Maintenant, je dis aussi un petit coucou à la dame avec Lana, hein, puisque j'ai vu vrai par rapport au dicton du vétérinaire. Donc c'est parfait, merci de m'avoir appelé et de m'avoir dit le résultat. Donc à ces personnes, voilà, je vous remercie de me faire confiance et je vous dis à très bientôt. Alors pour ce soir, Parlez-moi d'avenir, vous pouvez nous joindre, comme je dis, au 0901-993 et je vous parlerai effectivement de l'intention collective, cette belle chose que nous avons mis en place. 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Vous envoyez TVM3 au 700, le numéro. Donc c'est simple et c'est gratuit. 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Mais c'est chouette. 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

faites avec moi. 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Essayez, je vous invite à le faire, essayez. 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Vous avez une amie qui a besoin et vous voulez lui rendre service, vous pouvez lui donner la carte. Écoute, vas-y, demande et tu verras, ça se passera bien. Donc, c'est allez vous renseigner. 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Imaginons que vous voulez être avec moi ce soir gratuitement. Vous n'avez pas de portable et vous le faites avec votre carte postale. Je serai de nouveau là dans 4 jours. Donc vous mettez, je souhaiterais avoir une consultation gratuite avec Victoire. Voilà. Et ça me ferait bien plaisir. Donc, vous avez bien noté, TVM3, écu blanc, CP285-1024. Votre nom, votre prénom, votre numéro de téléphone. Un petit mot, si vous voulez passer avec moi, vous dites voilà, la prochaine fois que, si vous êtes tiré au sort, et c'est fort possible que vous soyez tiré au sort, vous dites je veux passer avec Victoire. Voilà, je reprends ma respiration. Je vais parler tout doucement ce soir, calmement, puisque je suis remise de mon couac. J'espère que je n'ai pas fait trop peur ce jour-là, mais prenez soin de vous, c'est des choses qui arrivent, d'accord? Quand on a un truc comme ça qui ne plaît pas, je suis appareillée, évidemment, vous le savez très bien, quand des choses qui ne vont pas, ça arrive. Ceci dit, nous allons parler de l'intention collective. Alors qu'est-ce que c'est cette intention collective? C'est de l'amour inconditionnel que nous allons faire ce soir. Et je suis vraiment, pour une première que je reviens, je suis vraiment contente de vous faire participer à ceci. Avant de commencer, nous vous rappelons que la force de l'intention collective est un moment de partage, de solidarité et de pensée bienveillante. Moi, j'ajouterais d'amour collectif. Cette démarche symbolique ne constitue pas un acte médical.

ne garantit aucun résultat sur la santé et ne remplace en aucun cas un diagnostic, un traitement ou un suivi par un professionnel de santé. Donc soyez raisonnable, ce n'est pas une ordonnance médicale, ce n'est pas aller à l'encontre d'un médecin. Faites-le dans la conscience totale. Donc cet amour collectif, cet amour inconditionnel auquel vous allez participer avec moi, je vais vous expliquer comment faire. Alors, je vous ai dit la force de l'intention collective. Prenez bien cette démarche en symbolique qui n'est pas un acte. D'accord ? Maintenant, je vais, moi, avec vous, vous dire la chose suivante. Allumez une bougie chez vous. Eh bien, moi, je vais allumer avec vous une bougie. Moi, ce n'est pas des bougies, vous savez très bien, c'est un cierge. Je travaille avec les cierges. Donc, pour que ce soit entièrement, mais je dis bien entièrement, donné avec mon cœur, je vais allumer cette bougie. Elle est, ah bon, elle est un peu grande, ah ben vous verrez que d'ici quelques temps, elle va baisser. Donc cette bougie, c'est un cierge que j'achète dans une chapelle qui est en pleine forêt. La chapelle s'appelle Chapelle de Notre-Dame et je les récupère là-bas. Donc je vous montre effectivement cette belle flamme pour vous. D'autant plus, je rajoute quelque chose personnellement, parce que quand on envoie de l'amour inconditionnel comme ça, il y a toujours des mauvaises énergies. Tout le temps. Alors pour ne pas être frappé, pour ne pas être attaqué, je le fais également pour vous. Je prends une feuille de sauge. Et je la passe, vous voyez bien, la feuille de sauge, je la fais, voilà. Et je nettoie tout mon environnement pour que cette feuille de sauge soit rempli de bonne énergie. Je vais encore en mettre une autre et je la mets de côté. Je l'aime bien nettoyer comme ça. Voilà, donc ça fume, hein, vous le voyez. Je la mets de côté. Et nous allons tranquillement participer à cette... belle soirée à votre à cette urgence spirituelle, la force de l'intention et comment participer effectivement. Alors comment participer? Je vais attendre qu'il y ait le panneau explicatif. C'est un service entièrement gratuit. Pour faire une demande d'intention collective, de cet amour inconditionnel, vous pouvez info@tvm3. Un répondeur automatique en faisant le 021-694-24-00. De 13h à 18h, vous avez une personne qui va vous recevoir ou vous laisser votre message sur le répondeur. Un message assez bref, votre prénom, le pourquoi et la personne où est-ce qu'elle se trouve. Très important. Facebook, par message privé, toujours.com, par les mois d'avenir. Par courrier, TVM3, case postale 285-1024, écu blanc. Merci d'indiquer le nom de la personne concernée. Vous pouvez le faire également pour vous-même. C'est une personne concernée, vous mettez votre date de naissance, votre ville de résidence, l'intention que vous souhaiterez, que nous formulons pour elle, pour la personne que vous voulez aider. Un très bel descriptif de la situation pour laquelle vous sollicitez l'énergie de tous. Je trouve ça merveilleux, je trouve ça lumineux, qu'on puisse faire de si belles choses ensemble, parce que une personne, deux personnes, trois personnes, c'est peu, mais on y arrive. Alors sachez que moi-même, en privé, j'ai eu deux personnes qui m'ont appelé, c'est des nouvelles personnes qui sont de France. Nous avons des personnes qui nous ont appelé de la Hongrie et qui passera à l'antenne également. Donc cette force, cette intention collective, cet amour inconditionnel va se développer de plus en plus. Et moi,

je remercie effectivement la direction, Madame la directrice de cette plateforme, avoir eu une si belle idée. Sans oublier la régie qui a beaucoup de boulot à nous préparer ces tableaux et à nous envoyer ce qu'il faut. Nous allons faire, avant tout, et je vous expliquerai comment moi je travaille, faire une prière de purification. Donc déjà, je vais me centrer pour bien lire cette prière de purification. Vous pouvez la faire avec moi. Je choisis maintenant de me purifier et de me libérer de toutes les formes pensées, de tous les êtres, de toutes les situations et de toutes les énergies qui ne sont plus au service de mon bien le plus élevé, de mon plus grand bien, à travers tous les plans de mon existence, à travers tous les univers et à travers toutes les vies. Je demande que toutes les énergies qui sont inférieures à l'amour soient transmutées pour le grand bien de tous, qu'il en soit ainsi. Je vais relire avec vous. Vous pouvez le lire, vous pouvez parler avec moi. Si vous le dites à haute voix, vous êtes toute seule, accompagnez-moi. On sera entendu. Je choisis maintenant de me purifier et de me libérer de toutes les formes pensées, de tous les êtres, de toutes les situations et de toutes les énergies qui ne sont plus au service de mon bien le plus élevé et de mon plus grand bien, à travers tous les plans de mon existence, à travers tous les univers et à travers toutes les vies. Je demande que toutes les énergies qui sont inférieures à l'amour soient transmutées pour qu'il en soit ainsi pour le plus grand bien de tous. Moi, je dirais merci. Amen. Alors, nous allons commencer par la présentation de la personne que nous allons envoyer toute cette belle énergie, cette force de l'intention collective. Alors, sachez une chose, que dans le fait que vous allez, et que j'ai purifié mon bureau, vous allez vous joindre à moi pour que cette personne ressente cette belle énergie. Il faut vous-même, puisque vous allez être canal, vous allez voir comment vous allez ressentir automatiquement. Si vous le faites avec amour, vous allez ressentir ce que vous transmettez. On en reparlera tout à l'heure, mais vous verrez. Donc ce soir, la force collective est pour Ernest, qui est né le 26 septembre 1965 à Genève. Je ne vais pas dévoiler le pourquoi. Ernest, la personne qui a demandé, Ernest a besoin de vous, a besoin de moi. Si Ernest m'entend, sachez que j'ai traversé moi aussi face à une personne dans la même situation que vous. Je l'ai aidé et ça n'est sorti. Donc vous pouvez vous en sortir parce que je sais que ce que vous êtes en train de traverser, c'est pas facile. Ça détruit tout. Regardez-moi bien. Ça détruit tout. Et je suis de tout cœur avec vous. On en reviendra après quand tout ça sera fini. Installez-vous et acceptez. Alors, avant de faire le début du rituel, je vais vous expliquer comment moi je fais. Je vais d'abord me mettre en position. C'est-à-dire, si vous pouvez, je ne vous demande pas de vous affaler comme ça. Non. On le fait avec respect. Si vous êtes dans un fauteuil, essayez, ça ne dure pas longtemps, peut-être 40 secondes, redressez-vous. Moi, je viens de me redresser parce que c'est avec respect que nous allons envoyer cette intention collective à Ernest. Donc, comment je fais? Je me redresse, je prends mes mains, comme si c'était une bulle de soleil ou une belle étoile, que je mets sur mon cœur. Donc, la main gauche, la première, la main droite, au-dessus. Quand je fais ça, je vais d'abord respirer et inspirer. Donc, j'inspire,

J'inspire. J'inspire. J'expire. J'inspire. J'expire. Quand vous aurez fait ça, vous allez sentir quelque chose de très fort avec vous. Vous pouvez fermer les yeux. On va commencer le début de l'intention avec cette belle musique qui va être en place. Donc Ernest, si vous voulez bien également vous mettre en position et notre rituel va commencer. Voilà, je vais juste attendre que la musique se mette en place et nous allons passer un très bon moment ensemble. Ernest, qui est né le 26 septembre 1965 à Genève, nous lui envoyons... Alors, on y va. Posez bien et respirez. Fermez les yeux. Venez vous joindre à moi.

Alors tout doucement, parce que quand on revient, on a peut-être un peu la tête qui tourne. Tout doucement, vous allez ouvrir les yeux, tout en gardant votre main sur votre cœur. Vous ouvrez les yeux, vous êtes avec moi, et vous écartez vos mains vers l'univers. Vous soufflez sur la main gauche, vous soufflez sur la main droite, et vous dites merci d'accompagner cet amour universel à Ernest. Moi, je vous remercie de m'avoir accompagné. Je vous remercie de faire ça avec tout l'amour possible. Et vous verrez, vous allez vous sentir mieux, mieux, mieux. Même vous-même. Je finirai par dire à Ernest que de tout cœur, je comprends, même la personne qui veut l'aider, merci à elle. Parce que ce que vous traversez, c'est pas facile. Pas facile parce que, je vais pas dire à l'antenne ce que vous traversez, peut-être il y a quand même une certaine discrétion. Ce que vous traversez, comme je dis, je me répète, c'est pas facile. Et moi, à l'arrière, puisque j'ai connu ça, pas par moi-même et une personne qui m'accompagnait, j'ai réussi à le sortir de là. Parce que si vous faites rien, vous allez tout perdre. Donc, on va faire en sorte, téléphonez-moi à l'arrière et je serai de tout cœur une bonne conseillère. Faites-moi confiance, Ernest. Passez une bonne nuit. Sur ce, dormez bien, faites de vos rêves et prenez cette énergie, cette force, cette intention collective qui va énormément vous faire réfléchir et vous faire du bien. Et pourquoi pas, à demain. Voilà, nous allons tout doucement, alors si vous éteignez votre bougie, je dis bien, si vous éteignez votre bougie, vous mettez la main de ce côté-là et vous soufflez, sinon vous prenez votre main, mais vous soufflez. Vous voyez, elle ne veut pas. La bougie qui ne veut pas, alors je fais ça. Voilà, la bougie ne voulait pas partir, la bougie ne voulait pas s'éteindre. La bougie, moi j'ai le cierge, excusez-moi. Alors, ce soir, j'ai quelque chose d'assez intéressant qui, j'espère, va vous plaire. Alors, c'est mon petit thème que j'ai préparé pour vous. C'est un horoscope, pas du jour. C'est un horoscope, on va dire, jusqu'à la fin du mois d'octobre 2026. Pourquoi ? Parce que Pluton est en direct sur Vénus. Vénus qui rétrograde. Donc, les semaines à venir seront des

0: universités sont celles de Paris, donc à partir de... Mais bon, ça, je m'excuse, on n'a pas besoin de parler de ça. Les influences de la semaine, donc je dis bien Vénus rétrograde en scorpion, donc il faudra réviser les sentiments. Mercure en rétro, homme, prudence dans les mots et dans les papiers. Soleil sextile en Jupiter, ça s'éclaircira. Mars en trigone Saturne, l'effort qui porte. Et la Lune est en profondeur du concret. Donc je vais commencer par, mais je ne parlerai que d'amour, hein. Je ne vais pas parler d'argent, je ne vais pas parler du travail, je vais parler puisque c'est la rétrogradation de Vénus. Donc il y a des gens qui vont ou faire des belles rencontres, casser dans leur couple. Mais si on fait attention à cet horoscope, Vénus en amour, Vénus rétrograde, remuer nos zones les plus intimes. Donc Vénus qui rétrograde en bélier, il va falloir revoir les zones les plus intimes. Une confidence tardive, un ancien lien qui refait surface, ou une jalousie que vous pensez enterrée. Célibataire, ne vous jetez pas sur la première étincelle. En couple, parlez franchement de ce qui pèse, sans reprocher à l'autre. La clarté vous rapprochera davantage plutôt que l'orgueil. Donc certains béliers, ça va vraiment, vraiment être à lui, d'autres oui, d'autres non. Parce que tous les béliers ne vont pas, on va dire, connaître ce que je suis en train de vous dire. Tout dépend de l'heure à laquelle vous êtes né, etc. C'est ça l'horoscope. Mais très souvent, ça colle. Donc, je ne vais pas vous parler du travail, je vais parler de finances, sinon je n'aurai pas le temps de faire tout le cheminement de tous les signes astrologiques. Le taureau, toujours en amour, Vénus, parce que ce soir c'est vraiment Vénus, la planète de l'amour. Donc Vénus, votre planète maîtresse, rétrograde dans le signe qui vous fait face. C'est la zone des relations. Un partenaire ou un ex, de votre passé peut revenir. Ou une question restée en suspens, exige enfin une réponse. Écoutez avant de décider, revoir quelqu'un n'oblige à rouvrir l'histoire. Je reviendrai sur le taureau parce que c'est important. J'ai un appel téléphonique, coucou coucou, et je reviens tout de suite. Et je dis bonsoir. Bonsoir chère madame.
1: Bonsoir, bonsoir Victoire. Contente de vous revoir.
0: Oui, moi aussi. J'ai pensé, figurez-vous, que j'ai pensé à vous aujourd'hui.
1: Oui, ça fait un moment parce que j'étais en vacances pendant un mois et demi.
0: En vacances, oui. Comment ça s'est passé, les vacances? Oui.
1: Oh, les vacances, c'est pas passé, vous savez, pas terrible, mais quand même, j'ai fait quand même des bonnes choses pour moi. Mais les vacances, c'était plat, c'était énervant, c'était pas le top, comme on dit. Mais bon, je m'attendais, mais bon, papa, c'est comme ça.
0: Mais question santé, c'était bien.
1: Oui, parce que j'ai profité, parce que vu que j'ai mis des efforts là-bas, j'ai fait quelques efforts, les courses, ci et ça. Et puis moi, avec mon problème de dos, je ne peux pas trop faire ces choses-là. Et puis, j'ai profité d'aller faire beaucoup de toutes mes analyses complètes là-bas. Ça, j'ai fait une bonne chose. Voilà.
0: Mais ces analyses, elles sont revenues bonnes?
1: Écoutez, oui. Dans l'ensemble, oui. Rien d'alarmant. Sauf que pour le dos, bien sûr que c'est pas une nouveauté. Je savais que je devais de nouveau m'opérer. Mais je crois que bientôt, si c'est... Moi, je peux voir, j'ai pas encore été ici chez le médecin pour voir, parce que pour le dos, je sais que je dois m'opérer bientôt. Je sais pas ce que vous voyez, mais je crois que... Oui, je vais y passer.
0: Ça, on en parlera. Hein, Maria, ça on en parlera quand on sera à l'arrière. en privé, hein, si vous allez.

0: me faire opérer. Je ne peux pas me permettre de parler de votre santé. J'ai juste demandé si pendant les vacances, vous n'avez pas trop souffert. Mais si vous voulez qu'on regarde pour l'opération.
1: Oh oui, je peux dire que j'ai passé pas des moments très, très agréables, je peux dire. Sauf que la seule chose, c'est que mon fils m'a fait une surprise. Il est venu aussi 10 jours. Ça m'a fait beaucoup plaisir. Voilà.
0: Bah, je tape dans les mains parce que vous vous rappelez, qu'est-ce que je vous ai dit, Maria? Je vois votre fils partir en vacances, vous vous rappelez?
1: Oui, mais il est venu seul. Parce que là, les enfants, ils avaient, là, quand les enfants avaient les vacances, lui, il ne pouvait pas. Et il est quand même venu 10 jours. Ça m'a fait vraiment, vraiment, vraiment plaisir.
0: Vous avez une approche avec lui, bien?
1: Oui, ça m'a pas trop plu parce que, bon, ma foi, c'est comme ça, il a dû aller chez la belle famille que j'aime pas trop, mais ma foi, c'est comme ça, vous voulez, je sais pas.
0: Voilà, bon, alors, Maria, oh pardon, je vous ai appelé, comment je dois vous appeler?
1: Vous m'appelez Mireille, voilà.
0: Ah oui, Mireille, on a dit Mireille, oui, Mireille, c'est vrai.
1: Oui,
0: alors Mireille, votre question, qu'est-ce que vous voulez que je regarde ce soir? Dites-moi.
1: Est-ce que vous voulez bien m'en sortir question énergie?
0: Alors on va regarder ça, hein.
1: Oui.
0: C'est pour ça que moi je vous ai demandé comment vous étiez en France.
1: Que ça soit les énergies physiques et puis l'autre, quoi. En général, quoi. Les énergies. Parce que c'est pas très haut.
0: Ben, votre énergie est par rapport à votre état de santé, hein. Il y aura quand même du renouveau et il y aura 1, 2, 3, 4, 5, vous voyez, il y a le renouveau avec un nouveau départ. Donc effectivement, on voit très bien que ces deux cartes-là, 1, 2, 3, 4, 5, je vais regarder avec l'oracle parce que bon, les énergies, dans la mesure où vous avez parfois des bobos par-ci, des bobos par-là, c'est normal, vous êtes encore en souffrance.
1: Oui.
0: Ouais. Oui. C'est ça, hein? Ouais, attendez, on va regarder. Avec l'oracle de la forêt. Attendez. Je vais regarder avec l'oracle de la forêt. Vous êtes encore en souffrance et vous êtes toujours. Comment ça a été avec votre mari?
1: Bien. Comme d'habitude, pas très bien. Non.
0: Voilà, bien. Alors, donnez-moi un chiffre à partir de 1 jusqu'au 7.
1: Ah, vous avez changé. 1, 7, 3.
0: Non, parce que j'ai pris ce jeu-là. Ça, c'est pour votre énergie. C'est le jeu de l'oracle de la forêt. Oui. Voilà. Maintenant, le 1, on fera après. Non, un chiffre entre 3 et 7.
1: Oui, 3.
0: C'est pour voir votre énergie. Oh, c'est joli, il y a le papillon.
1: Oui.
0: Vous avez le papillon, vous avez l'élévation, vous avez l'horloge, donc c'est compté, il va y avoir des soins, hein, le miroir, donc vous allez revivre un petit peu ce que vous avez eu jusqu'à maintenant. Il y a la clé de la destinée, c'est pas méchant. C'est pas méchant, pas du tout. Mais effectivement, vous avez quand même la pureté. C'est une très belle carte. La pureté. La pureté.
1: Ah, la pureté, ah, d'accord. Oui.
0: Vous voyez, c'est une très jolie carte. La pureté veut dire que, quoi qu'il en soit, voilà, il n'y a pas de grosse opération, mais ça on regardera demain. Hein. Mais la pureté veut dire que. Ouais.
1: La vie est comme la Vierge. D'ailleurs, je suis signe de la Vierge et le nom de la Vierge.
0: Ben, c'est sorti. C'est sorti.
1: Oui.
0: Voilà, c'est sorti.
1: Oui.
0: Donc, ne vous inquiétez pas, il n'y a rien de méchant. C'est ça qu'il faut que je vous dise et que vous enlève cette appréhension. Il n'y a rien de méchant, Mireille. Non, votre dos, bon ben voilà, c'est,

0: Et je suis désolée de vous dire, et vous le savez très bien, vous avez un peu d'arthrose, vous manquez de. Moi, je vous dis ce que je reçois. Vous savez très bien, je suis médium, et plus je parle avec la personne, et plus je reçois. Mais voilà, ce qu'on me dit, c'est que vous
1: Oui.
0: manquez de un peu de sport, un peu de marche.
1: Oui, tout à fait.
0: À
1: Tout
0: vos
1: à fait.
0: doigts. Mais oui. Quand je reçois,
1: Oui,
0: donc
1: mais
0: je dis.
1: l'histoire, d'accord, je le sais. Mais si, comment vous voulez que je marche si je marche 10 minutes et j'ai très très mal? Alors, c'est impossible de pouvoir marcher quand on a mal. Bon, sauf si je vais au magasin, je m'appuie contre le chariot. Oui, je peux marcher pendant 1 heure, mais dans le magasin. Mais marcher comme ça,
0: Mireille.
1: pour faire comme une promenade, ça, c'est pas possible.
0: Mireille, moi je ne vous ai pas dit de prendre tout de suite vos jambes à vos cou et de marcher pendant 1 heure. Je n'ai pas dit ça. 5 minutes, on rentre.
1: Oui.
0: 5 minutes, on rentre. On fait ça pendant 8 jours. Et vous verrez que votre corps va vous demander 6 minutes. Après, il faut absolument que vous repreniez conscience de votre corps, Mireille. Votre corps, je suis désolée, je vous dis ce que je reçois. Votre corps, vous l'avez, comment dirais-je, vous l'avez négligé. C'est pour ça que vous avez
1: Oui, tout
0: tellement
1: à
0: mal au
1: fait.
0: dos.
1: Oui.
0: Mais il n'y a
1: Oui.
0: pas d'opération, il n'y a rien de méchant. Il n'y a rien de méchant, pas du tout.
1: Oui, mais Victoire, pour moi, ce qu'ils m'ont annoncé là-bas, ce n'est pas nouveau. Je savais, en 2019, j'ai été opérée et je savais qu'il y en aura encore une autre. Parce que le médecin m'a dit, un mois après, qu'ils n'ont pas pu tout faire, qu'ils vont, quand j'aurai vraiment mal, que je ne pourrai plus supporter, il y aura quelque chose à finir. Ça, je le savais, c'est pas nouveau. Mais c'est une chose à
0: Oui, vous
1: passer.
0: avez
1: Ça
0: un grand âge,
1: m'angoisse.
0: oui. Mais non, ne vous inquiétez pas, tout se passera bien. D'accord? Tout se passera bien.
1: Oui,
0: Maintenant, Mireille, vous m'avez
1: croyez-moi.
0: donné deux prénoms. Mais oui. C'est
1: Oui,
0: qui,
1: c'est
0: là,
1: mon
0: la
1: fils.
0: dame avec un... Elle, c'est votre fils, et eux, c'est votre belle-fille.
1: Non, c'est ma petite fille.
0: Petite fille, Qu'est-ce qui se passe avec elle? Il y a du changement?
1: Je dis pour le fils et puis après je vous en parle de la petite.
0: Bon, dites-moi la autre question pour le fils, allez-y.
1: Alors le fils, dites-moi, ses énergies, comment elles sont et puis son état d'esprit.
0: Alors, si je regarde ces énergies, encore une fois, ça fait partie de la santé et je n'aime pas ça. Parce qu'il faut qu'il fasse attention à lui, il faut qu'il aille consulter. Je ne peux pas vous en dire plus, voilà ce que je vois. Il faut qu'il aille consulter, je pense que c'est dû à une certaine nervosité.
1: Ah oui,
0: Il y a des
1: ça,
0: choses
1: vous avez vraiment raison.
0: ben voilà. Voilà, il y a des
1: Je ne sais
0: choses.
1: pas ce qui se passe chez eux. Il ne me dit pas grand-chose parce qu'il me cache pour pas qu'il me fait du mal. Vous savez la situation qu'avec la belle-fille, on ne se parle pas depuis 4 ans. Alors, il ne me dit pas trop parce que ben, il veut pas qu'il me fasse du mal ou qu'il y a des conflits et tout, voilà.
0: Ben oui, mais moi, avant de consulter, moi, il faut que
1: Mais
0: je vous dise
1: moi,
0: la vérité. Dans... Ça va pas dans
1: je
0: son
1: sens
0: cœur.
1: très bien. Non, pas du tout, non. Ça, je le sais, même
0: Non.
1: s'il ne me le dit pas.
0: On va regarder de plus près, si vous voulez, hein, Mireille. Donnez-moi,
1: Oui,
0: là,
1: c'est
0: vous me
1: gentil.
0: donnez cinq
1: Oui.
0: chiffres. Là, vous me donnez cinq chiffres à partir de 1 jusqu'au 22. Allez-y.
1: Alors, le 2, le 7, le 9, le 7, le 9 et puis le 20.
0: Le combien?
1: Le 20.
0: Le 20.
1: Oui, le 20.
0: Encore une, Mireille. Non,
1: Le 20.
0: il m'en faut encore une. J'en ai que quatre.
1: Ah, alors le 17.

0: Aïe. Bon, la santé, il faut qu'il consulte, hein. Il faut qu'il consulte parce que il est nerveux, il a un petit peu mal, un petit peu aux os, un petit peu partout. Maintenant, on a regardé pour le couple, hein, c'est bien ça. Ah ben, ça va pas.
1: Oui, aussi, oui.
0: Il est possible que ce couple va se séparer. Moi, d'après ce que je vois, alors attendez, la papesse est sortie. D'accord, Mireille? Voilà. La papesse,
1: Oui.
0: vous avez le négatif, c'est-à-dire elle peut très bien prendre ses clics et ça peut partir. Et vous avez cette carte-là. Donc regardez-moi ces cartes. Je lis les cartes, c'est du négatif. Mais il y en a un des deux qui va prendre du recul et qui va réfléchir à la situation.
1: Oui.
0: Donc, est-ce qu'il y en a un des deux qui va mettre de l'eau dans son vin, comme on dit, et qui va essayer de tempériser? Moi, je n'ai pas l'impression. Bon, le couple, c'est tout ce que je peux vous dire, ne vous faites pas du souci, mais le couple ne va pas du tout. C'est peut-être pour ça
1: Oui.
0: aussi, il est venu vous voir, Mireille, il est peut-être parti tout seul en vacances, mais c'était une belle excuse. Moi, je dirais qu'elle ne voulait pas aller avec lui, hein. Et il avait besoin
1: Non,
0: d'aller voir
1: non.
0: sa maman.
1: Oui, c'est possible qu'il est venu parce qu'il avait besoin de se vider la
0: Oui, il
1: tête.
0: avait besoin de son...
1: Mais
0: Oui.
1: par contre, il a dû lui demander la permission. Mais c'est clair qu'il lui a donné la permission parce qu'il a été voir ses parents, il les a donné de l'argent, il les a amené des choses. Alors, même s'il a laissé, quelque part, c'est aussi par son intérêt à elle. Voilà.
0: On regardera ça de plus près, mais bon, ne vous faites pas trop de soucis. Ah, je dirais qu'il est assez grand pour savoir ce qu'il doit faire, mais il y a des disputes, il y a de la discorde, on va dire. Voilà, je ne vois pas de divorce. Hein. Ce que je peux vous dire, c'est qu'il y a une grande discorde dans le couple actuellement, vraiment. Il passe un mauvais,
1: Oui, parce
0: pardon
1: que,
0: Mireille.
1: Victoire, parlons de ça. Maintenant, comme ils habitent en bas de chez moi, il est venu chez moi samedi. Il est venu chez moi samedi, comme d'habitude. Il passe une fois par semaine. Il reste quelques heures avec moi. On discute et tout ça. Mais bon, il parle pas trop de sa vie privée. Il était un peu allumé. Lundi, comme ils habitent en bas, je sors pour ouvrir la porte pour mon mari qui vient à midi, et puis je vois sa voiture à la maison. Je lui dis, mais qu'est-ce qui se passe? Je lui dis qu'il est à la maison. Il lui fait un message, je lui dis, salut, je lui dis, ça va, tout va bien chez toi? Il m'a dit, oui, ça va, voilà. Et puis après, il ne m'a pas dit pourquoi la voiture, j'ai dit peut-être que là où il est, il n'a pas de place de parc ou je ne sais pas, il ne m'a pas dit plus. Et puis, jusqu'à aujourd'hui, comme c'est rare, là, Eva, en question, qu'on va parler après, elle avait changé le numéro de téléphone, j'avais plus son numéro. Elle m'appelle. Et puis elle me dit, ah salut grand-maman, comment vas-tu? Moi et Gabriel, son frère, qui a 12 ans, elle est à 16, on va au magasin. Est-ce que tu as besoin de quelque chose? Mais je suis restée, je suis tombée de haut. J'ai dit, oui, bien sûr, avec plaisir, j'aurais besoin de deux petits trucs. J'ai dit, tu envoies ton frère parce que c'est toujours lui qui vient, le petit. Et puis il est venu, puis j'ai dit, mais vous allez à la micro, au magasin, pourquoi? On va acheter quelque chose. J'ai dit, mais pour quelque chose de quoi? À manger. J'ai dit, mais vous avez combien d'argent? Il m'a dit 10 francs. J'ai dit, mais Gabriel, tu fais quoi avec 10 francs? J'ai dit, écoute, moi, je prends un papier, j'ai dit, moi, je veux quelques bananes, je veux une yogourt, je veux des tic-tacs, des petits trucs. Et puis, je lui ai donné 60 francs. J'ai dit, le reste, vous achetez ce que vous avez envie. J'ai dit, mais papa, ça va? Il m'a dit, oui. J'ai dit, mais j'ai vu que tu étais à la maison. Ah, je sais pas. Voilà. Alors, ils sont venus.

0: mais c'était quelque chose d'extraordinaire. Ils n'ont jamais fait ça. Mais samedi, j'ai parlé avec leur père. J'ai dit, mais c'est pas possible, ces gamins, c'est comme si je suis une étrangère. Alors, la grande d'aujourd'hui, elle m'a fait ce coup de fil. Voilà.
1: Bien, changeons nos comportements dès le départ. Quand vous êtes venu avec le prénom de votre petite fille, il y a un changement de comportement qui va évoluer de plus en plus, un comportement qui va se rapprocher de vous, parce que ben, ils ont compris que le papa était quand même, on va dire, mal en point, et puis que le papa, il va ouvrir une... Vous allez voir, vous allez être surpris de plus en plus.
0: Vous pensez que là, ces trois jours, il était à la maison parce qu'il n'était pas bien? Ou parce qu'il attendait un autre chantier, parce que comme il a son entreprise de peinture, est-ce qu'il n'avait pas un chantier où il est resté parce qu'il n'était pas bien?
1: Je regarde, attendez voir. Je prends moi. Où il est resté parce qu'il n'était pas bien?
0: Oui, je vous demande. Oui. Parce que c'est là.
1: Oui, oui, oui. Mais oui, vous inquiétez pas, Mireille. Mais vous savez, dans la vie d'un homme, quand il y a des choses qui ne vont pas, il a besoin d'être dans le recul. Hein. Un chiffre à partir de 1 jusqu'au 7, s'il vous plaît, Mireille.
0: 7. 7. Le 7.
1: Je l'ai. Alors. Vous voyez, il est dans la solitude.
0: Oui.
1: Alors, il est dans la solitude parce qu'il y a le puits hein, dans ce tirage. Hein. D'accord ? Il est dans la solitude, mais après, il y a la fontaine. Donc, il cherchera, lui, une solution. Il cherchera, lui, une solution parce qu'il y a la fontaine qui est dans ce jeu-là. Mais actuellement, on va dire il est au fond du gouffre. Hein.
0: Oui, mais c'est à cause de leur situation, à cause de problèmes financiers ou quoi?
1: Non, à cause à cause de la situation avec son épouse. Ça ne va pas. Donc, je vais prendre le voyant masqué pour bien voir entre tous les deux. C'est avec son épouse que ça ne va pas. Et dans la mesure où ça ne va
0: mais
1: pas,
0: pourquoi, bon, effectivement. Mais pourquoi ça ne va pas? Qu'est-ce qui lui manque à cette femme-là?
1: Mireille, dans un couple, quand ça ne va plus, ah oui, à la disparition, hein, quand ça ne va plus...
0: Ah ben, je suis bien placée pour le savoir, Victoire, oui.
1: Ben voilà, mais oui... à votre époque, Mireille, hein, on divorçait pas comme ça. Mais aujourd'hui, oui, le couple, quand ça va pas, on divorce et puis c'est terminé. Hein. Mais nous, les gens qui sont nés en 50, hein, on divorce pas.
0: Oui.
1: Et si on divorce après, quand on revient, on discute pour essayer de sauver toutes ces années. Mais aujourd'hui, les jeunes qui ont 30, 40 ans, ils cherchent pas à comprendre, ils divorcent. Moi, je n'ai pas dit que Louis va divorcer. Moi, je dis qu'il y a un changement de comportement avec la petite et que votre fils n'est pas bien et qu'à la maison, eh ben, il y a des disputes. Voilà. Peut-être pas des grandes disputes, mais on dira que dans la maison, il y a vraiment une mauvaise entente. Moi, ce que je vous conseille de faire, c'est de parler avec votre fils sur ce sujet-là. Et la quatrième personne... Non. Qui est né en 1953, c'est qui?
0: Pour la petite Eva, que je vous ai donnée, le problème c'est qu'à l'école, elle veut arrêter, elle ne veut plus continuer. Normalement, elle a doublé, parce que cette gamine, je pense qu'elle n'est pas bien dans sa peau. Elle a pris beaucoup de poids. C'est clair, avec une mère comme elle a. Bon, le petit, il est un peu... la mère, elle est un peu mieux avec le petit qu'avec la grande. Mon fils m'a dit qu'elle veut arrêter parce qu'elle veut faire un apprentissage. Elle n'a plus envie de continuer. Et puis, elle a pris du poids. Est-ce que cette gamine, elle est bien dans sa peau? Est-ce qu'elle subit d'harcèlement parce que vous avez les enfants à l'école, t'es grosse, tu portes des lunettes, t'as des moqueries, des gamins et tout. Moi, je m'inquiète pour cette gamine.
1: Mireille, je vous coupe la parole parce que ça, ce que vous êtes en train de me demander, c'est trop important. C'est trop important, ça il faut que j'étudie correctement, surtout sur le harcèlement de l'école. Moi, ce que je peux vous dire actuellement, c'est que petite fille, elle va changer de comportement, elle va encore aller à l'école, il n'y a pas une cassure, elle n'a pas loin, elle n'a que 12 ans. Hein. Et si elle devait rentrer dans un apprentissage, c'est seulement dans 2 ans.
0: Non, elle a 16. Quand elle aura 14 ans. Non, elle a 16.
1: Elle a 13 ans. Mais elle finit encore son école scolaire. Il n'y a pas d'harcèlement, mais il faudra quand même qu'on regarde. Non, il faudra qu'on regarde en privé toutes les deux qu'est-ce qui se passe vraiment.
0: Hein? Oui.
1: Parce que là, vous savez très bien que quand on est en direct, c'est un peu compliqué parce qu'on ne peut pas élaborer, on ne peut pas toutes les deux, toutes seules, oui, on peut analyser. Si... Mais quand on est en direct comme ça, il faut aussi que je fasse attention à ce que je dis. Et à ce que je ne peux pas m'allonger sur le cas de votre petite fille. Mais sachez une chose, qu'elle va se rapprocher de vous, ça c'est très joli, et qu'il y a un changement de comportement. D'accord? Ça c'est sûr.
0: Oui.
1: Maintenant, Mireille, mais vous verrez, pour vous ça ira bien. Il faut que vous parliez plus à votre fils et que votre fils ouvre son cœur. Mettez-le en confiance, ce garçon. Mettez-le en confiance. Dites-lui que vous êtes sa maman et que vous êtes prêt à l'écouter. D'accord, Mireille. Et le monsieur, oui, là, qu'on m'avait donné à la fin, c'est qui?
0: C'est mon mari. Okay.
1: Ah, alors. Mais il n'est pas bien, lui.
0: Mais de quel point de vue? Il n'est pas bien, moi non plus. Je ne sais pas, moi. En vacances, ça n'a pas été. Il s'enferme, il ne parle pas beaucoup. Bon, il travaille un peu, heureusement, il souffre un peu, c'est oublié aussi. Où il est son problème de cet homme, il n'est pas bien.
1: Aïe, aïe, aïe, aïe, aïe, il a toujours été comme ça, votre mari. Il ne changera pas.
0: Oui. Ah ben non.
1: Il a toujours été comme ça. Il n'a pas de problème. C'est son caractère, Mireille. Ne vous faites pas du souci. C'est votre vie, c'est votre chemin de vie. Il n'y a rien qui changera et votre époux. Rien. Je vais encore finir en faisant un tirage. Hein. Donnez-moi 5 chiffres à partir de 1 jusqu'au 22, s'il vous plaît.
0: Alors, le 1, le 4, le 5, le 19 et puis le 18.
1: Donc, il va se reculer de plus en plus. Vous avez l'ermite dans ce jeu-là. Hein. Il n'est pas, bon, il n'est pas bien, il n'est pas bien. Il travaille encore. Hein. Je ne vois pas de médecin à côté de lui. Je vois quand même un homme qui sait ce qu'il veut. Hein. Il ne faut pas croire, il vous manipule de temps en temps. Hein. Une fois, il sera bien, une fois, il ne sera pas bien. Mais il va prendre du recul. Hein. Il va se renfermer de plus en plus sur lui. Il ne changera pas, il a toujours été comme ça. Il ne changera pas. Parce que vous avez l'ermite, là. Hein? Donc c'est un monsieur qui s'enferme sur lui. Oui.
0: Pardon? Oui, Victoire. Je me répète. Mais qu'est-ce que ça va donner, cette histoire, pour finir? Parce que ça ne peut pas être interminable comme ça.
1: Combien d'années de mariage vous avez, Mireille?
0: Comment?
1: Combien d'années de mariage?
0: Combien de mariages? 45 ans.
1: Combien? Oh. Ouais. Qu'est-ce que je vous donne? Je vous donne le message de votre ange, d'accord? Pour ce soir et demain.
0: Oui.
1: Alors vous allez demander à Chaïa de rester discrète. Il va être là, il va être serein, il va être actif. Il faut ouvrir les yeux sur ce qui vous entoure. C'est-à-dire ouvrir les yeux par rapport à votre situation et surtout par rapport à votre fils. Je pense que ça, c'est beaucoup plus important, c'est d'aider votre fils et vos petits-enfants plutôt que de voir votre mari, qu'est-ce qu'il pense ou qu'est-ce qu'il fait. Parce que, je ne peux pas vous dire, hein, votre 45 ans de mariage, c'est joli. Je ne peux pas dire autrement, vous me faites sourire, Mireille. Mais c'est joli. Seulement, ben, votre couple est essoufflé.
0: Oui. Oui, mais c'est que voilà. C'est invivable. C'est devenu invivable, Victoire. Pendant 5 ans, d'accord, mais c'est devenu invivable. Moi, je ne peux plus supporter. Ça me rend malade, un comportement comme ça qu'il a.
1: Mais vous partez pas, hein. Je vois pas de séparation entre Mireille et puis le monsieur, vous partez pas. Vous allez continuer comme ça à le subir. Vous partez pas, non. Non. Votre mari, de toute façon, vous quittera avant vous. Ça, c'est sûr. Et c'est seulement à ce moment-là que vous aurez le soulagement. Mais on va pas lui demander de mourir, hein. Surtout pas. Mais, non, mais c'est quand il partira que vous serez soulagé.
0: Oui, oui.
1: D'accord, d'accord Mireille, voilà. Alors vous cassez pas trop la tête. Hein. Pensez à vous, à votre petite fille qui je pense va avoir besoin de vous dans les prochains temps. D'accord?
0: D'accord, Victor.
1: Voilà.
0: On va, je vais vous appeler à l'arrière pour parler plus ouvertement avec vous.
1: Surtout pour la petite fille. D'accord? Là, je vais avoir la marge de publicité. Donc, je vous fais un gros bisou. Passez une belle soirée.
0: Moi aussi.
1: On se voit.
0: Ça m'a fait plaisir de vous entendre.
1: Moi aussi.
0: Et puis, vous avez changé. On dirait que vous avez rajeuni. J'ai entendu que vous avez eu... J'ai eu peur pour vous parce qu'ils m'ont dit que vous étiez... Vous avez un tout petit peu de soucis de santé. Oh, j'ai dit, mon Dieu, non. J'ai vraiment, de tout mon cœur, j'étais vraiment...
1: Je vous expliquerai. Je vous expliquerai, merci. Je vous expliquerai dans le
0: d'accord. Je vais vous appeler.
1: Je vous fais un gros bisou.
0: Ici, hein.
1: Merci.
0: Bisous, Victor. Merci. Bonsoir.
1: Merci de votre fidélité.
0: Beaucoup.
1: Merci.
0: À bientôt. Merci.
1: Bonne nuit.
0: Bisous, à bientôt. À bientôt. Au revoir, Victor.
1: Alors, je vais reprendre, mais je crois que nous allons avoir une petite page de publicité. Donc, à tout à l'heure, un petit peu de repos, vers une petite tisane, pas de café à sorcier. Petite tisane, soufflez un petit peu. Merci d'être toujours à côté de moi. Et puis, ça me fait plaisir. Je sais que vous m'accompagnez. À bientôt. Donc, à tout à l'heure.

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0: bien reposé. Vous avez pris votre petit thé. Des fois, un petit bonbon, un sucre, des fois, le soir, comme ça, ça fait du bien. Mais je suis avec vous, je suis près de vous. Faites-moi une petite place. Je ne suis pas un ange, mais je viens vers vous. Ne vous inquiétez pas, je ne fais pas de la transition. Hein, je ne fais pas de voyage astral. N'ayez pas peur. Bon, on en était au taureau. Je voulais prendre le temps de parler d'amour pour le taureau. Parce que Vénus est sa planète maîtresse. Elle rétrograde dans le signe qui vous fait face. C'est la zone des relations. Un partenaire, un ex ou une personne de votre passé peut revenir. Ou une question restée en suspens exige enfin une réponse. Écoutez-vous avant de vous décider. Revoir quelqu'un n'oblige pas de ouvrir une histoire. Donc, le conseil que j'ai à donner au taureau pour les 15 jours à venir, de cet horoscope, on va dire, de 2 semaines, je lui dirais, ne cherchez pas à tout contrôler. Clarifiez ce qui est dû de part et d'autre et laissez le reste se décanter. La stabilité que vous aimez revient par la franchise. Ça, c'est le conseil pour le taureau. Je continue avec le Gémeaux. Votre horoscope sur les 15 jours, c'est aujourd'hui l'opposition entre la Lune et Uranus, qui transite chez vous, peut provoquer un message surprise, une rencontre inattendue ou un accès d'agacement. Gardez le sourire et la souplesse. Un échange sincère en fin de semaine apaisera ce qui a été dit trop vite. Alors, le conseil pour le Gémeaux, ralentissez volontairement. Écrire à la machine, marcher, respirer. Votre esprit rapide a besoin d'ancrage pour que l'intuition s'exprime. Donc je ne parle que de l'amour. Si j'ai le temps, après je parlerai des finances. Je reviendrai sur les finances. Mais je dis bien encore tout à l'heure, comme c'était Vénus, je préfère parler d'amour. Puis l'amour, c'est important. L'amour, une vie à deux. On aime la solitude, c'est vrai. Parce que la solitude, on se la forge. Et quand on est seul, ma foi, c'est tellement bien. Mais on a quand même besoin de cette vie à deux. Dieu a fait, comme quoi, avec Adam et Ève, c'est la vie à deux. Alors, je suis avec le Cancer. Toujours Vénus en rétrograde active votre zone de plaisir et du cœur. Une histoire peut se réveiller, un amour de jeunesse ressurgir, ou un enfant ou un proche réclamer plus d'attention. En couple, osez la tendresse, sans attendre qu'on vous la demande. Célibataire, patientez. Le meilleur est à venir après le 14 novembre. Ça, c'est pour le Cancer. Le conseil de la semaine, votre sensibilité est une boussole, pas un fardeau. Dites ce que vous ressentez et vous serez mieux entendu. Et c'est pas mal, hein, cet amour, hein, pour aujourd'hui. Je serai pour les Lions, écoutez, parce que Mars et Jupiter transitent dans votre signe. Votre charisme est grand. Votre séduction aussi. Mais Pluton, cette planète très éloignée, qui redevient direct en face de vous dans le Verseau, rappelle que l'amour n'est pas un rapport de pouvoir. Écoutez, autant que vous brillez, un partenaire a peut-être besoin d'être rassuré plus que d'être impressionné. Monsieur le Lion, ou Madame la Lionne, conseil de la semaine, votre lumière rayonne quand elle éclaire les autres. Choisissez la générosité plutôt que de la démonstration. Ça, c'est des petits conseils pour l'amour. Alors, la Vierge, vous savez que vous avez 2 Vierges. Vous avez la folle et vous avez la sage. Mercure, les mots comptent cette semaine pour la Vierge. Et Vénus rétrograde vous rappelle qu'un malentendu non résolu peut s'enquister. Un message à retourner, une explication à donner ou un non-dit à lâcher, faites-le avec douceur, évitez de critiquer pour protéger votre cœur. Nous avons été... je reprendrai le conseil après. Bonsoir, chère madame, bonsoir.
1: Oui. Alors. Bonsoir.
0: Je dois vous appeler comment, chère madame?
1: Céline.
0: Ben, vous voulez que je change de nom?
1: Non, c'est bon, ça ne me dérange pas.
0: Ok, d'accord. Je prends votre date de naissance hein, et je vais vous poser quelle est votre question, s'il vous plaît.
1: Alors, ce serait ma première question, c'est par rapport à ma fille. Et je voulais juste
0: qui savoir
1: si son...
0: Parce que j'ai plusieurs prénoms. J'ai plusieurs prénoms. Attendez, pardon.
1: Christelle.
0: On s'entend de bien toutes. Voilà. Je prends sa date de naissance. Et on va commencer par elle. Alors, vous avez une question pour votre fille. Allez-y, je vous écoute.
1: Oui. Je voulais savoir si son avenir professionnel allait se développer un peu plus.
0: Elle a 22 ans, c'est ça?
1: Mm-hmm.
0: Alors, vous me dites son avenir, c'est une... Vous me direz après qu'est-ce qu'elle veut faire dans sa profession. Moi, ce que je vois dans l'immédiat, c'est qu'elle est dans une année, là, où elle se pose beaucoup de questions. Il y a des jours où c'est en haut, il y a des jours où c'est en bas, parce qu'en numérologie, elle est dans une année 8. Donc une année 8, c'est ou la réussite ou la dégringolade. Maintenant, il y a beaucoup de changements dans sa vie professionnelle. Ce qu'elle fait aujourd'hui, elle ne le fera pas demain. Qu'est-ce qu'elle fait? Alors donnez-moi un petit peu sa profession. Donnez-moi
1: sa profession. Elle est employée de commerce. Et elle vient de faire un papier pour tout ce qui concerne les ressources humaines.
0: Vous voyez, qu'est-ce que je viens de vous dire?
1: Elle change d'actionner dans les ressources humaines.
0: Elle ira dans les... Je vous ai dit hein, que ce qu'elle fait maintenant, elle ne le fera pas plus tard. Donc effectivement, il y a la réussite pour se convertir dans les ressources humaines. Elle le fera. Elle va beaucoup changer. Alors, ressources humaines, elle peut très bien s'occuper des personnes en difficulté. Hein, et par la suite, elle aura un poste à responsabilité où elle s'occupera toujours dans les ressources humaines, mais dans les jeunes enfants.
1: D'accord.
0: Elle changera, mais il y a la réussite dessus cette année, elle va le faire. On va quand même vérifier si vous le voulez bien. Hein. Vous me donnez 5 chiffres à partir de 1 jusqu'au 22, s'il vous plaît.
1: Le 3, le 6 et le 20.
0: Il m'en faut encore 2, s'il vous plaît.
1: Ah oui, pardon. Le 22 et le 4.
0: Alors, les trois premières cartes qu'on me donnait, il y a le pape qui est ici et un papa. Donc c'est une fille quand même qui vient se plonger, pas dans les études, mais dans les concours, n'importe, pour faire ce papier dans le commerce, pas dans le commerce, mais dans le commerce de toute façon ne lui plaira plus. Donc effectivement, quand elle va retrouver son équilibre, il y a deux cartes qui elle va casser avec un boulot pour relancer dans un autre. C'est une aventurière, hein, donc elle va y aller, elle va foncer et elle va beaucoup changer dans sa vie de direction. Quoi qu'il en soit, elle ne restera pas stable, alors pas du tout. Hein. Et votre fille a besoin de bouger. Hein.
1: Mm-hmm.
0: Elle a besoin de bouger. Moi, je ne la vois pas dans les relations humaines. On va dire, si elle peut bouger, oui, elle le fera. Si elle ne peut pas bouger, elle changera encore une fois. Elle a soif, elle est jeune, elle a 21 années. C'est une demoiselle qui a soif de changement, qui a soif de voyage et qui a soif de découverte. Si elle ne fait pas ça, elle sera mal dans sa peau.
1: D'accord. Et est-ce que vous voyez une rupture avec son conjoint actuel?
0: J'aime pas faire la grimace. Comment il s'appelle son conjoint?
1: Steve.
0: Ah là, celui-là, vous ne me l'avez pas donné. Vous avez sa date de naissance? Non.
1: Non, je ne l'ai pas.
0: Pas grave. Alors, je vais... Dans l'immédiat, avant que je tire une carte pour vous, j'en prends juste une. Donnez-moi un chiffre, n'importe lequel.
1: 3.
0: Il y aura une évolution, le papillon qui s'envole. Avant que vous posiez la question, de toute façon, il y a l'évolution de sa situation avec le papillon. Donc, le papillon veut dire qu'elle va s'envoler, elle. Alors, est-ce qu'il y a une rupture avec Steve? J'ai presque envie de vous dire oui. Elle est mariée depuis combien de temps?
1: Alors, ils ne sont pas mariés, ça fait juste 3 ans qu'ils habitent ensemble.
0: Ils resteront pas ensemble, elle va déménager. J'en suis persuadée. Mm-hmm. Elle prend la fuite, oui, effectivement. Ça va plus avec elle, ça va plus avec lui.
1: Hein. D'accord.
0: Je pense que vous êtes au courant que ça ne va pas, hein. Ou bien
1: Non, justement, j'ai l'impression que ça va. Parce qu'ils avaient envie de se marier, donc je ne sais pas. Ils ont parlé
0: Ils avaient envie de marier. Moi, je ne vois pas de mariage. Vous revenez à l'arrière, si vous voulez, Céline, quand vous aurez la date de naissance de Steve, on pourra aller beaucoup plus loin. Mais à l'heure actuelle, non, je ne vois pas de mariage. Non.
1: D'accord.
0: Pour moi, cette jeune femme a déjà des conflits avec ce monsieur. Donc si elle se marie, malgré les conflits qu'on voit, c'est un mariage qui n'ira pas loin. Parce qu'elle peut aller à l'encontre. Hein. Nous, en tant que voyants, on le dit, hein, quelles sont les évolutions, c'est une destinée. Donc elle peut très bien changer d'avis, parce qu'on peut aller à l'encontre d'une prédestinée. Mais ça ne collera pas. Hein. C'est un couple qui ne collera pas. Il y a énormément de changements. Non. Ne vous inquiétez pas. Parlez avec votre fille et puis demandez-lui quand même des petits détails.
1: Oui.
0: Alors, oui. Vous avez, chère madame, un garçon qui est né en 2023. C'est votre fils?
1: En 2003.
0: 2003, c'est votre fils?
1: Non, alors c'est mon beau-fils, c'est le fils de mon conjoint.
0: Ah. Alors, posez-moi votre question. Céline, qu'est-ce qui se passe?
1: Actuellement, il est revenu vivre chez nous parce qu'il a eu des gros problèmes financiers. Et c'est assez tendu entre lui et moi, parce que son papa lui dit oui, amène à tout. Et j'aurais voulu savoir s'il allait rester longtemps vivre chez nous, parce que c'est très compliqué la situation.
0: Moi, je vois et je comprends, effectivement. Je vais quand même vous faire un tirage là-dessus. Mais il ne restera pas chez vous, parce qu'on voit que c'est tendu. Il y a des disputes qui vont arriver. Hein, il y a des disputes qui vont arriver. Je tire les cartes pour vous. Alors, avec ce monsieur, moi, je dis, la première carte que je sors, je ne sais pas si vous connaissez le tarot de Marseille, mais la première carte que je sors, c'est celle-là. Il y a des disputes, et il va partir. Mais pas encore. Il bosse pas?
1: Alors, si, il a commencé un travail au même endroit que son papa, là, il y a une semaine.
0: Alors, c'est bien. Mais il va partir, Alors, si vous me demandez le temps, Céline, c'est toujours un peu difficile, mais il partira pas. À la fin de l'année, il est encore chez vous. Il va essayer de mettre un petit peu d'argent de côté, son papa il va l'aider, et après il partira. Moi je dirais qu'il peut rester chez vous, le fait de travailler ça va un peu le motiver, il sera peut-être un peu différent, hein. Moi je le vois partir début de l'année 2027, je vous le souhaite, parce que si vous avez un beau-fils comme ça, ça peut arriver, je ne veux pas vous faire peur, mais vous serez en conflit avec votre compagnon.
1: Oui, c'est ce qui arrive un peu des fois déjà.
0: Ah ouais, et voilà. Ouais. Vous savez, comme vous me dites, c'est ce qui arrive des fois, vous m'avez dit des fois déjà, quand il y a une discorde, il y a toujours un début, hein. Et les débuts, quand ils arrivent, ils sont tout petits. Oh, mais c'est pas grave. Et du début, il y en a une deuxième, et ça fait ça, et ça fait ça, et ça fait ça. Et quand ça fait ça, c'est trop tard, ça pète. Donc, avec le fils, non, effectivement, il y a un manque de respect vis-à-vis de vous et le papa qui lui donne raison. Donc, dans votre couple, il va y avoir des cris, comme on dit. Mmh. Alors, je ne vais pas vous faire peur, évidemment. Non, non, non, vous inquiétez pas. Non. Je vous dis sincèrement, je suis votre amie virtuelle, bien sûr. Mais je vous dis ce que je reçois, ce que je ressens, si je fais vite le voyage masqué. Comment il s'appelle, votre compagnon ?
1: Marcos.
0: Ah, c'est lui que j'ai. Tenez, alors c'est bien, je vais vite regarder. Il va prendre du recul, il ne cherchera pas à se séparer de vous, il va vraiment prendre du recul. C'est un homme qui est responsable, hein, mais qui est assez oisif, hein, c'est-à-dire une fois il est bien, une fois il n'est pas bien, une fois il va vous donner raison, une fois il va donner raison à son fils. Donc, il pourrait prendre la fuite, effectivement. Attention. La fuite, c'est-à-dire dans le sentiment, parce qu'il est responsable, il est gentil, il est bien, mais Céline, ça peut vous fatiguer, cette histoire.
1: Oui, justement, oui.
0: Combien de temps vous êtes avec lui ?
1: Ça va faire 18 ans.
0: Oh là là, quel dommage. Ouais. Voilà ce que c'est qu'un enfant qui revient, il n'était pas bien avec sa mère, il revient, mais il faut qu'on vous parle, prenez les choses en main avec Marcos, parce que sinon votre couple il va se fragiliser, et si un couple se fragilise, vous savez très bien que ce qui est cassé, c'est comme un vase, on répare, mais il reste des traces. Donc attention, parlez avec cet homme-là, et puis je pourrai vous donner petit à petit... Céline, si on se voit de temps en temps à l'arrière, je pourrais vous donner des conseils par rapport à son état d'esprit. Et c'est ce que je vais faire tout de suite ce soir. Je vais regarder son état d'esprit par rapport à la situation. Hein. D'accord ? Mm-hmm. Vous en êtes un peu malheureuse, hein, d'après ce que je ressens.
1: Ouais, c'est un peu compliqué.
0: Ouais. Alors, il vous aime toujours, cet homme-là, mais effectivement, il va, sur le passé, il va y avoir la guerre, il va y avoir des explications, et à un moment donné, il aura un choix à faire, et il y aura, voilà, le choix, il est là, une fois ça ira bien, une fois ça ira pas bien, pour les mois à venir. Donc, il faut pas laisser, vous voyez, vous avez cette carte qui n'est pas bonne dans le couple, vous avez cette carte qui n'est pas bonne, et vous avez le choix à faire. Donc, avant qu'il soit trop tard, parlez avec votre compagnon, parlez. Parce qu'un jour viendra où Evan va partir, il va faire sa vie. Quoique, sachez une chose que je vous dis et je vous mets en garde, ce garçon aura énormément de mal à faire sa vie de couple. Parce qu'il a un mauvais caractère. Oui, oui. Enfin, il sera... Voilà. Il a un mauvais caractère, c'est un passionné. Hein, il va être tout feu, tout flamme avec une nénette. Après, il va partir et puis il aura du mal à se stabiliser. Et vous l'aurez très souvent sur le dos. Hein. Pou, pou, pou, pou. Oui, je fais pou, pou, pou, pou. Je suis désolée. La demoiselle qui est née, la dame qui est née en 1975, c'est qui ?
1: C'est ma soeur.
0: Votre question ?
1: J'ai perdu mon papa il y a un mois de cela. Et j'ai jamais été en très bon terme avec ma soeur. Disons que ma soeur, c'est une personne qui est très proche, disons, par profit, on va dire.
0: Très froide, oui.
1: Et là, comme mon papa, il est décédé, il y a un héritage. Simplement, j'ai toujours été... Mes parents m'ont toujours mis au courant de ce qu'il en était. Tandis que ma soeur, pas, parce que mon papa, savait déjà comment ça allait se passer. Et normalement, l'argent devrait revenir à ma maman, mais je voulais savoir si ma soeur allait accepter que cet argent aide ma maman pour vivre, surtout, ou bien si elle va vouloir demander sa part.
0: D'entrée, on me dit qu'elle va demander sa part. D'entrée, elle reçoit un héritage. Mais vous aussi.
1: Ah, mais c'est pas correct.
0: D'entrée, elle va faire les démarches. Ben oui, mais bon, vous aurez possibilité d'avoir cette part. Vous et elle, mais c'est elle qui va faire les démarches pour avoir cet argent. Hein. Elle reçoit de l'argent, oui. C'est l'héritage. Vous pouvez m'expliquer ce que c'est comme héritage ?
1: Eh ben, en fait, mes parents, ils avaient un appartement. Et du coup, bah, ils ont vendu l'appartement.
0: Ils ont vendu l'appartement,
1: oui. Il y avait l'argent sur le compte. Il y a une partie qui était déjà au nom de ma maman avant que mon papa décède. Et bah, elle va vouloir, je suppose, tel que je connais ma soeur, demander sa part, en fait, qui lui revient. Parce que dans la logique, ça revenait tout à ma maman. Et après, une fois que ma maman allait décéder, ben, on recevait ce qui restait, ce qui est normal. Mais j'ai l'impression que ma soeur ne le compte pas le faire dans cette chose-là. Oui.
0: Non, parce qu'elle a déjà, d'après ce que je ressens, eh bien, d'après ce que je ressens, après on fera un tirage à la fin. D'après ce que je ressens, Céline, c'est que cette dame s'est déjà renseignée auprès du... Comment on appelle ça ? Notaire. D'accord ? Et elle est en droit de demander, puisque le papa, il avait... Vous êtes que deux sœurs, c'est tout. Il n'y a personne d'autre.
2: Oui.
0: Hein, c'est ça. Votre papa avait quand même légué la maison, mais avec une part pour ses enfants. Vous n'avez jamais été contacté par le notaire ?
1: Non, pas encore. Pour l'instant, c'est encore...
0: Il est parti quand, votre papa ?
1: Ça fait qu'un mois qu'il est décédé, donc ça met un peu de temps, voilà. Mais on va être dans pas longtemps.
0: Oui, ben voilà. Eh ben vous verrez, Céline, nous tiendrez au courant si vous le voulez. Hein. Pour moi, vous allez avoir une lettre du notaire. On regardera ensemble. Mais d'après ce qu'on me dit tout de suite, effectivement, c'est qu'elle va avoir de l'argent. Et le notaire a bien dit qu'il y a votre maman, de toute façon, elle habite toujours dans l'appartement.
1: Oui.
0: Non, elle a vendu. Ouais. Vous êtes sûr qu'elle n'a pas vendu?
1: Oui, elle a vendu, mais elle habite toujours dans l'appartement. Mais elle va déménager d'ici une année 2028.
0: Ben voilà. Donc, personne ne la met à la porte, votre maman, mais j'y me semblerais, toujours avec ce qu'on me dit, avec une clause, si l'appartement devait être en vente, maman a sa part et un tiers à ses enfants. À condition, si elle reste, c'est ce que je reçois, si elle reste dans l'appartement, non, elle ne vous donnera pas d'argent. Mais si elle devait vendre l'appartement, et ça c'est votre papa qui l'a mis sur papier, vous verrez, à ce moment-là, elle prend sa part, mais elle n'a pas pour ses filles. C'est-à-dire votre papa vous a protégé.

0: maman. En fait, mon papa, quand il a vendu, il avait déjà tout mis au nom de ma maman, justement.
1: Oui, l'appartement était au nom de votre maman. Regardez, hein. Mais moi, on me dit que avec une clause, je dis bien avec une clause, et ça, vous en aurez connaissance avec le notaire. Pour ça, je tiens vraiment, si vous le voulez bien, Céline, de me tenir au courant, et on vous regardera encore plus près à l'arrière. Mais il me semblerait que le notaire, vous allez être convoqué. Il y a une clause, c'est-à-dire que s'il décède, ok, tout est à votre maman. Mais si l'appartement devait être vendu, maman prendra une part, mais vous aussi. Et ça, il me semblerait que Sandra est déjà au courant de ça. On va vérifier. Vous le voulez bien ? Ouais. Donnez-moi 5 chiffres à partir de 1 jusqu'au 22, s'il vous plaît. Vous pensez très fort à la question. D'accord ?
0: Oui. 3, 10, 15... 18 et 20.
1: 10, 15, 7, 17, 18 et 20. Bon, ça va être assez rapide, dites. Oui, bon, effectivement, on voit très bien que vous allez, l'argent va rentrer, hein. Ça va être assez rapide, je vais peut-être 2-3 mois. Hein. L'argent rentre de toute façon avec cette carte-là. Je ne sais pas si vous la voyez, vous connaissez le tarot de Marseille ?
0: Oui. Oui, un peu, oui.
1: Et c'est assez rapide. Ça, c'est l'argent, c'est assez rapide. Et ça, c'est le notaire. Donc, avec ces trois cartes-là, d'accord, je ne peux pas vous dire autre chose que ce qu'on m'a dit. Oui, c'est juste. Oui. Après, vous savez, bon, évidemment, c'est votre sœur, mais votre maman, elle aura sa part. Elle est dans un petit appartement maintenant, votre maman. Elle va aller dans un petit appartement ou elle va aller... Quel âge elle a, votre maman?
0: Alors là, ben, elle est toujours dans le même appartement où qu'elle habitait avec mon papa, puis elle cherche un autre appartement pour 2028.
1: Mais votre maman, d'une manière ou d'une autre, sera tout à fait d'accord de reverser ce qu'il vous doit, tout simplement. Elle a quel âge, votre maman? Oui, quel âge elle a, votre maman?
0: 74.
1: Elle est née en 1954?
0: Oui.
1: Donc elle a 78, c'est ça?
0: Non, elle est née en 1952, pardon. Elle a 74 ans.
1: Elle est encore jeune, hein, ouais. Mais elle n'aura pas besoin de tout cet argent, elle n'en veut pas. Elle veut le donner à ses filles, vous verrez. Vous entendez bien, votre maman?
0: Oui, avec ma maman, oui, j'ai pas de problème. C'est juste avec ma soeur.
1: Parce que votre soeur, elle est froide, elle ne montre pas ses sentiments, elle avance à son propre rythme. Pourtant, elle était très proche, elle était très responsable quand elle était petite, après elle a travaillé, d'après ce que je vois, il y a eu beaucoup de changements dans sa vie. Mais elle n'est pas si mauvaise que ça. Elle n'a juste pas de cœur, c'est tout. Elle n'a pas de cœur, elle ne sait pas dire je t'aime. Je pense que même elle n'a jamais reçu des je t'aime dans sa vie. C'est pour ça qu'elle est comme ça. Voilà. Bon, eh bien, j'espère, Céline, vous m'avez dit que j'avais la permission de vous appeler par votre prénom. Les autres prénoms, j'ai caché. Que vous avez été satisfaite, puisque je vous souhaite la bienvenue, hein, sur notre plateforme Parlez-moi d'avenir, avec grand plaisir. Regardez-nous, refaites des concours, vous pouvez en refaire 2-3 fois, et si vous avez la possibilité de m'appeler en privé, c'est avec grand plaisir que je vous répondrai encore dans les moindres détails.
0: Oui, ben, je vous remercie beaucoup pour toutes ces réponses. Et si jamais j'ai appelé via le concours.
1: Mais c'est parfait, c'est pour ça que je dis c'est parfait, c'est parfait. Alors avec grand plaisir de vous réentendre et puis de vous réentendre en privé, pourquoi pas. Je peux devenir votre amie virtuelle. Voilà. D'accord. Et je vous dis
0: merci
1: à bientôt.
0: Beaucoup, c'est gentil.
1: Passez une belle soirée, toi aussi. Au revoir.
0: Merci à vous aussi. Au revoir.
1: Au revoir.

Voilà. On va reprendre après une page de publicité. À tout de suite.

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0: Alors, je reviens sur la Vierge. On va, je pense, essayer de compléter là-dessus, parce que les mots comptent beaucoup pour la Vierge. Elle a un Vénus rétrogradé qui... Non, j'ai pas, je crois que j'ai pas fini le Lion. Je voulais faire le conseil du Lion. C'est une lumière rayonnante. Quand elle éclaire les autres, choisissez la générosité plutôt que la démonstration. Mais, en fin de compte, non, j'ai perdu les pédales. Hein. La Vierge, en amour, les mots comptent cette semaine et Vénus rétrograde. On rappelle qu'un malentendu non résolu peut s'enquister. Oui, il me semble que je vous ai dit ça. Un message à retourner, une explication à donner ou un non-dit à lâcher. Faites-le avec douceur. Évitez de critiquer pour protéger votre cœur. Moi, je suis vierge, mais je ne critique pas. Mais bon, évitez de critiquer pour protéger votre cœur. Ce n'est pas mon habitude, mais je prends quand même, puisque je suis une vierge, je prends deux ou trois petites choses. Hein. Un malentendu non résolu peut s'enquister. Ça aussi, c'est pour moi. Alors, les conseils de la semaine. La perfection n'est pas obligatoire. Faites de votre mieux pour laisser respirer. Le bon geste vaut mieux que le geste parfait. Donc je reviendrai, dans 3-4 jours je reviens et on continuera avec la balance. J'aime bien ce thème, si vous ne l'aimez pas, vous m'appelez en privé et on regardera ensemble. Donc n'oubliez pas que c'est l'horoscope de fin octobre et que Pluton repart de l'avant, Vénus rétrograde. C'est-à-dire Pluton qui arrive de l'ombre, il va avancer, Vénus rétrograde, des personnes qui vont se rencontrer et d'autres qui vont se séparer. N'oubliez pas effectivement de ce petit concours du Poucan. Je reprends toujours ce petit concours, tout simplement ce concours qui est là et qui est bien et que... qui peut faire appel à vos questions. Alors, si j'attends la dame qui devrait m'appeler, pour celle qui est derrière cet écran, moi je fais 1, 2, 3. Alors, le petit concours, effectivement, 1, 2, 3. On vous demande de rappeler la force, sortez de votre solitude et il y a une guérison et il y a le bonheur. C'est des cartes que je sors pour vous, celles qui sont derrière cet écran. Déjà, je tiens à vous remercier de cette participation, de cette force que nous avons envoyée, cette force collective qui est un amour inconditionnel. Et ça, je trouve ça merveilleux. Et petit à petit, on le refera. J'espère que ça vous a plu. Et puis que j'ai bien fait votre... Comment dirais-je je ne sais plus. On va passer outre le mot méchant. Alors, comme cette dame n'est pas encore là, je vais continuer. J'aime pas trop blablater. J'aime bien dire des choses qui sont concrètes. Ça, c'est mon caractère. Balance. L'amour avec la balance. Vous êtes encore sur une lancée de la nouvelle lune. Jusqu'au fin octobre en balance, qui ouvre un nouveau cycle personnel. Mais Vénus, votre planète rétrograde, ne confondez pas vitesse et sincérité. Célibataire, observez avant de vous engager. En couple, reparlez reparlez de ce qui compte vraiment pour vous deux. Donc la conversation doit s'ouvrir avec la balance. Conseil de la semaine. Votre équilibre est une décision quotidienne. Dites non à une obligation superflue pour dire oui à votre propre rythme. Alors j'ai cette petite dame qui est ici et je lui dis « Bonsoir chère madame ».
1: Oui, bonsoir. Alors,
0: je vais vous appeler comment, Monique, ça vous va?
1: Ça va très bien.
0: Ok, Monique. Alors, j'ai pris votre date de naissance et vous allez me dire votre perturbation. Qu'est-ce que je dois regarder pour vous?
1: Est-ce que vous pouvez voir si d'ici la fin de l'année, nous pourrons trouver un nouveau logement? Alors que je dis trouver. C'est pas y vivre, bien sûr, mais si déjà ça pourrait avancer, on trouvera quelque chose qui nous conviendrait.
0: Non, Monique, si je comprends bien, vous me demandez si vous déménagez.
1: Oui, après d'ici la fin de l'année, c'est un petit peu serré, mais déjà ne serait-ce que trouver un nouveau lieu.
0: Trouver un nouveau bien, vous voulez acheter ou louer? Louer.
1: Pour l'instant, ça va être loué. Pas d'autre.
0: Oui, pour l'instant, ça va être loué, effectivement. Alors, pour l'instant, ça va être loué. Vous allez signer. D'abord, je vous dis ce que je reçois en tant que médium. Après, je vérifie avec un oracle. Moi, ce que je vois, c'est qu'effectivement, d'abord, vous louez. Après la location, qui va quand même durer presque une année, vous achetez. Donc, vous n'achèterez pas en 2027, mais vous achèterez en 2028, si mes guides veulent bien me donner les dates. D'accord? Voilà ce que je reçois, voilà ce qu'on me dit. Est-ce que vous allez recevoir quelque chose de bien? Oui, dans la location, il y a un choix à faire. Vous aurez peut-être deux, voire trois propositions. Et vous déménagerez au printemps. Vous ne déménagez pas maintenant. Et l'achat se fera 2 ans après. On va regarder ça. Hein? Moi, je vous ai donné maintenant tous les conseils.

0: n'essaye pas mes exécutions. Moi, j'ai des guides très rapides. Dès qu'on parle, pour vous, je les ai tout de suite avec moi. Alors, mais c'est ça qui est bien. Vous me donnez un chiffre à partir de 1 jusqu'au 7.
1: Le 7.

0: il y a une transformation qui est ici. Mais vous ne partez pas tout seul. Il y a quelqu'un avec vous.
1: Oui, oui, mon cousin, il nous entend.
0: Ah, pardon? Vous m'avez dit, vous avez parlé trop vite, j'ai pas compris. Ah,
1: pardon. Mon conjoint et nos enfants.
0: Ah, d'accord. Alors, c'est bien ce que j'avais vu. Vous ne partez pas tout seul, vous êtes accompagné. Oui. Vous avez le soleil dans la forêt. Bon, si on a le soleil dans la forêt, avec la roue, hein, ça veut dire que vous partez, je pense, dans la... dans le... comment on dit? Dans le détail ou dans le délai que je viens de voir. Mais... là où, attendez voir, là où vous êtes propriétaire.
1: Non.
0: Pourquoi je vois des signatures alors?
1: Je ne sais pas.
0: Attendez voir, des fois je me parle à moi-même. Pourquoi je vois des signatures? Ben parce que vous aurez un bail. Et effectivement, il y a des signatures. Alors, donnez-moi 5 chiffres à partir de 1 jusqu'au 22, s'il vous plaît.
1: Le 3.
0: Le 3. Le
1: 5. 7. 12, 18.
0: C'est un joli tarot que vous me donnez. Vous avez tout en main pour réussir. Vous avez le chariot qui me dit que vous allez déménager avec toute la force possible. Donc toute, peut-être que ça ne plaira pas. On va voir qu'est-ce que c'est cette carte-là. Mais vous avez le monde dans le sentiment. D'accord. Vous avez peut-être, qu'à l'âge ils ont vos enfants, il y en a un qui ne sera pas tellement d'accord de partir.
1: Ils sont encore jeunes. D'accord.
0: Pardon?
1: Ils sont encore jeunes. Ils ont
0: 15 ans, vos enfants.
1: 2, 4, 8.
0: 2, 4 et 8. Mais ça fait rien, celui-là de 8 ans, peut-être parce qu'il a des copains, il ne sera pas d'accord de partir. Il fera l'amour.
1: D'accord.
0: Tout simplement. C'est des choses qui arrivent. Je vais quand même vérifier avec votre mari pour bien voir ce que j'ai reçu, mes ressentis. Si, j'aime bien vérifier si tout est juste. Si vous permettez, vous pouvez le mettre là. Ou alors me donner juste sa date de naissance avec la première lettre de son prénom.
1: D.
0: Date de naissance.
1: Le 1990.

0: Oui, vous avez pris la décision entre tout, vous et lui, hein. Ouais. Je vais regarder son état d'esprit. Vous aurez un choix à faire, hein, dans votre demande. Il y a des propositions qui vont tomber. Je regarde l'état d'esprit de votre conjoint. Lui, il se laisse le temps. Hein, il n'est pas aussi pressé que vous, mais il y a la réussite dessus. Et puis, on voit très bien qu'il y a la mutation. Donc, oui, vous allez la reprendre. Il y a de l'ordre à mettre encore dans votre... dans sa vie ou dans son travail, comme on dit, il y a de l'ordre à faire. Donc oui, vous allez déménager, je confirme, location et après achat. Et je dis bien, vous êtes à peu près pendant un an dans une location, vous achèterez après.
1: D'accord.
0: Avez-vous encore une question? Ça vous va comme ça ce que je vous ai dit?
1: Oui, merci, parfait. J'avais pas forcément de questions précises. Je ne sais pas si on peut faire un petit message général de ce qui va se passer jusqu'à la fin de l'année, ou c'est pas possible.
0: Monsieur, c'est possible. Alors, moi je dirais que vous êtes quand même incertaine. Oui. Voilà. Vous êtes incertaine de votre avenir. Vous avez besoin de prendre du recul, vous avez besoin de beaucoup, beaucoup vous centrer. C'est-à-dire qu'il y a un manque de, il y a un manque d'élan, il y a un manque de, peut-être un manque, excusez-moi de vous dire, mais un manque d'amour. Il y a un manque de passion. Vous vous sentez un peu dans le recul, dans l'isolement. Alors que c'est faux, hein. C'est faux. Donc, je dirais que, à part les côtés administratifs qui vont vous peser quand même, parce que vous allez vous sentir seul face à ce problème. Alors que c'est pas vrai. Pourquoi vous vous sentez seul comme ça?
1: Eh bien, je pas forcément. Non. Il y a peut-être des choses comme tout le monde qui où il y a des, on ressent des choses. Bah, c'est sûr qu'on les ressent tout seul, mais
0: vous êtes dans l'attente. Dans... Ouais. Pardon. Vous êtes dans l'attente, oui. Effectivement d'avoir ce côté. Ce côté d'un renouveau, et vous allez très vite visiter des appartements d'ici la fin de l'année. Et je dis bien, on est à l'écoute, le mari sera à l'écoute, il y a l'écoute du mari et des enfants. Donc la fin de l'année se passera quand même dans le calme, dans cette attente, dans cette attente et dans cette angoisse. Je ne sais pas pourquoi vous êtes angoissé comme ça. Moi, j'arrive pas à trop saisir votre angoisse.
1: Parce que j'ai vraiment besoin de changer d'endroit.
0: Il y a quelque chose qui vous plaît pas là où vous êtes?
1: Non.
0: Le nom veut dire quoi?
1: Que ça ne... Que vous avez raison.
0: Mais une fois que vous serez parti, on voit que ça ira beaucoup mieux, il y aura plus de plénitude et vous serez bien. Mais pendant un an, il y a quand même ce recul. Je dirais que vous n'êtes pas assez extériorisé, hein, non. Si vous n'êtes pas la jeune femme qui va péter les plombs, hein, vous êtes très responsable, vous êtes une bonne maman. Il n'y a rien de mal qui va vous arriver, ne vous inquiétez pas. Non, il faut juste prendre du temps. Il faut prendre du temps d'ici la fin de l'année. Oui, ça va aller. Vous avez déjà fait les demandes pour l'appartement, pour partir?
1: Non. Non, on cherche déjà pour commencer. Non, non.
0: Alors faites. Faites parce que, enfin, d'après ce qu'on me dit, c'est que vous passez encore Noël là où vous êtes. Et c'est après que, bah oui, vous avez certainement un bail à formuler. Et c'est très vite après, en début d'année, que vous partez. Donc là, on est au mois de novembre bientôt. Hein. Donc oui, effectivement, c'est pour ça que je vous dis, Monique, c'est début de l'année 2027.
1: D'accord.
0: Et après, c'est pour ça que je vous ai dit...

0: qui aura des choses à faire, des documents, des papiers ou un notariat, la banque. Donc toute l'année prochaine, vous avez du travail.
1: D'accord.
0: Mais avec les papiers.
1: Oui, je vous écoute.
0: Non, j'ai dit avec les papiers. Le même quoi ? Qu'est-ce que vous voulez me dire ?
1: Dans le sens où, comme vous voyez, location et ensuite achat, est-ce que... Parce qu'on peut très bien louer une maison et tout à coup bah, l'acheter parce que le propriétaire l'a. Bon, vous voyez ce que je veux dire ? Est-ce que c'est ce que vous ressentez ou vous voyez en fait finalement encore un second déménagement entre la location et l'achat ?
0: Vous savez, ce que vous me demandez là est un petit peu compliqué pour vous, hein, pas pour moi. Moi, je vois une location. Parce que le fait de chercher, attendez Monique, le fait de chercher un achat, d'avoir la chance de cet achat qu'un monsieur ou qu'une dame veuille bien vendre et louer et acheter ou vendre et louer, ça c'est un peu compliqué.
1: D'accord.
0: Parce que si vous faites ça, il est possible que cette maison ne vous plaît pas. Vous allez le prendre, mais c'est pas ça, c'est pas comme ça qu'elle va se passer. Mais je vous explique à peu près ce que je pourrais ressentir, ce que je ressens. C'est-à-dire louer avec une maison que vous pouvez acheter, il faut avoir une sacrée chance. Hein. Parce qu'il y a des propositions qui vont venir. Et après, votre question, effectivement, là, le déménagement, je le vois, mais je ne vois pas le deuxième déménagement. Parce que si vous achetez en 2027, vous achetez en 2027, oui, au fin de l'année de nouveau, et effectivement, je ne vois pas de deuxième déménagement. Mais c'est un peu loin. Les énergies, vous savez comment
1: oui,
0: c'est. C'est assez... Ce genre de petits détails, il ne faut pas qu'un voyant s'aventure à dire, écoutez, oui, vous partez, vous déménagez, si ce n'est pas vrai. Moi, je vois le principal... Il y a du choix, vous allez visiter très rapidement, vous allez vous installer et il est possible que pendant un an, vous allez vivre tranquillement, sans trop déballer vos affaires, parce que très vite, vous allez avoir des papiers à faire, des papiers, des documents, la banque, le notaire, ce que je vois. Donc ça devrait aller quand même très vite.
1: Hein. D'accord, ok.
0: Vous savez, dans votre situation, il y en a qui l'ont fait, puis qui ont pris un camping, hein. Ils ont été là-bas pendant 3-4 mois, des meubles dans un garde-meubles, et après ils sont allés, et c'était la belle vie pour les enfants. Non, mais c'est pas ça que vous allez faire.
1: Il y a possibilité. Je le ferais volontiers.
0: Ben, peut-être qu'on me donne cet exemple, peut-être que c'est ce que vous allez faire. C'est possible. C'est pas une mauvaise solution, je dirais. Je sais pas pourquoi je vous en parle, mais généralement, quand je parle de quelque chose, peu de temps après, on me dit, ah, écoutez, voilà, il y a des beaux mobilhommes qui sont avec vos petits-enfants, ils vont se régaler. On met les meubles dans un garde-meubles pendant 3-4 mois, le temps que tout est prêt, puis après, on va dans la maison. Il y en a beaucoup qui l'ont fait, ça.

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2: Bélier, les idées se bousculent dans votre tête. Il suffit d'y mettre un peu d'ordre et tout ira comme sur des roulettes.
3: Taureau, si vous êtes au chômage, ne vous découragez pas. L'entrée de Mercure en Cancer couronne de succès vos recherches.
4: Gémeaux, suite à un petit incident au travail, certains collègues, complices généreux, vont vous venir en aide et votre direction n'en saura rien.
5: Cancer, célibataire, vous voulez oublier une malencontreuse expérience sentimentale. Un beau voyage ou un déplacement vous redonne la pêche.
6: Lion, même si vous pensez que tout va de travers, chassez ces nuages sombres de votre esprit pour voir à nouveau la vie en rose.
7: Vierge, Mercure nargue votre soleil et fait la part belle aux charlatans. Si vous n'y prenez pas garde, vous risquez une escroquerie de taille.
8: Balance, célibataire, à force de vouloir rencontrer un top modèle, vous passez à côté de l'amour. Revoyez vos prétentions à la baisse.
9: Scorpion, vous vous accommodez des défauts de votre partenaire. Ne poussez toutefois pas la tolérance à l'extrême, surtout s'il n'est pas un modèle de droiture.
10: Sagittaire, devant une décision qui ne vous convient pas, vous avez toujours le loisir de vous opposer. Ne ménagez pas la chèvre et le chou.
11: Capricorne, des anges invisibles semblent capter vos pensées, vos souhaits les plus chers. Ils vont s'exaucer comme par enchantement.
12: Verseau, vous allez devoir

0: sortir vos griffes pour vous défendre sur un litige ancien. C'est une occasion unique de pouvoir le dénouer. Poisson. Au travail, après avoir effectué un bilan financier précis de la situation, si vous découvrez des malversations de vos employeurs, ne noyez pas le poisson, faites connaître la vérité.
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Chers amis, bonsoir. Merci de nous rejoindre sur votre belle émission Parlez-moi d'avenir avec votre ami Nino sur votre chaîne TVM3, une émission 100% en direct jusque 22h. Et vous le savez, donc on va parler de toutes sortes de choses, de nouvelles rubriques également dans l'émission. On parlera de l'ange aussi qui régit de ces jours-ci. Et vous le savez, mes spécialités, l'au-delà, la communication avec l'au-delà, toutes les questions que vous voulez me poser, il n'y a pas de bêtes questions du tout, sauf la santé, le juridique. Je n'ai pas dit que c'était des bêtes questions, mais je ne peux pas y répondre, je ne suis pas docteur et encore moins avocat. Alors, vous le savez, on a une nouvelle rubrique depuis maintenant 2 semaines. Vous êtes très fidèles, vous nous envoyez des mails, enfin, je vais rappeler tout ça. Donc, c'est l'intention collective, c'est la force que nous unissons tous ensemble, vous chez vous, nous ici, nos amis en bas de votre écran, tout le monde s'unit pour l'intention collective, pour une personne en particulier. Et on parlera ce soir de Samuel du 23 décembre 1966 qui habite Soleure. Et voilà, donc ça, ce sera dans un instant, mais je suis sûr que vous vous demandez, si vous êtes nouveau téléspectateur, comment arriver ici à mes côtés. C'est très simple, 0901-901-993, la touche numéro 1. Là, sans délai, vous arrivez avec moi. La touche numéro 2, pour nos amis en bas de votre écran, c'est des consultations totalement confidentielles qui ne passent pas par la télévision. Donc, si vous voulez une petite consultation, poser des questions peut-être plus intimes, eh bien, faites la touche 2, notez bien le code PIN du voyant ou de la voyante de votre choix et voilà, vous serez mis en contact avec celui ou celle que vous voudrez. Si vous ne savez pas qui choisir, il y a bien sûr le chiffre 3. Et le chiffre 3, c'est le petit chiffre porte-bonheur qui vous guidera vers un voyant ou une voyante que vous n'avez jamais eu jusque maintenant et qui pourra vous guider sur votre chemin de vie, même si vous avez déjà consulté l'un ou l'autre. La réponse finale sera peut-être la même, mais l'approche sera différente. On travaille tous avec des oracles, des pendules, des tarots totalement différents. Je pense que vous le savez, on est chacun différent, même si l'objectif, le but est le même pour tout le monde. Le concours SMS que vous connaissez par cœur, vous êtes nombreux à faire, mais tout de même, je rappelle que ça n'arrive pas qu'aux autres, parce que dès que vous arrivez à l'antenne à mes côtés, vous le dites, j'ai gagné le concours SMS.

SMS en... Alors, on le fait en comme la régie. TVM3, avec votre Natel, que vous envoyez au 700. Ça vous coûte un franc symbolique. C'est un beau cadeau qu'on vous fait tout de même, puisque vous avez 3, 4, 5 questions pas trop longues en direct à l'antenne ce soir avec moi. Et donc, je réponds, comme je vous l'ai dit, à toutes sortes de questions, sauf la santé, le juridique. On regarde plus les... pardon, les énergies. Si vous avez fait ce concours SMS, il y a de fortes chances, comme je vous ai dit, que vous soyez appelé. Eh bien, si vous avez un numéro masqué, inconnu, peu importe, sur votre Natel, vous décrochez, s'il vous plaît, parce que c'est la régie qui vous appelle et c'est dommage de perdre votre chance d'avoir gagné ce concours SMS. Vous vous dites qu'il est une heure tardive, que c'est pas logique d'avoir un appel dont on ne connaît pas la provenance à une certaine heure. Mais si vous avez fait le concours SMS, il y a de fortes chances que vous soyez appelé. Donc, de grâce, décrochez. Si vous avez envie d'envoyer une carte postale ou une lettre, vous n'êtes pas obligé de faire le concours SMS, mais là, ça ne sera pas ce soir. Ça prendra 3, 4, 5 jours selon les délais postaux. La personne qui s'occupe du courrier va tirer au sort votre carte postale ou votre lettre, vous appeler. Et voilà, vous dire que vous avez aussi gagné ce concours carte postale et vous pourrez même choisir le voyant ou la voyante, je dis bien et je précise, qui passe à l'antenne en direct sur Parlez-moi d'avenir. Ça ne concerne pas nos amis en bas de l'écran, c'est uniquement pour passer à l'antenne. Sur cette carte postale, vous notez bien votre nom, votre prénom et surtout votre numéro de téléphone, sans quoi la personne qui s'occupe du courrier ne pourra pas vous appeler et vous envoyer votre lettre ou votre carte postale à TVM3 Concours, case postale 285, 1024 et cube blanc. Donc voilà, 1,20 franc, je pense, le timbre. Et d'ici quelques jours, vous serez appelé. Et si vous voulez passer avec Nino, vous le dites à la personne qui vous appelle. Et elle s'arrangera avec la personne qui est au téléphone en régie. Elle lui donnera la carte postale et donc cette personne vous appellera. Donc voilà, vous pouvez participer de différentes façons aux différents concours que nous avons et passer à l'antenne pour un prix assez démocratique. Alors, ce que je voulais aussi vous parler, c'est parce que ça arrive souvent, c'est que votre opérateur en Suisse, je ne dis pas lequel, je ne fais pas de publicité, bloque le 0901 parce que c'est un numéro surtaxé. Donc, vous n'arrivez pas à nous joindre en direct pendant l'émission, vous n'arrivez pas à joindre nos amis en bas de l'écran, ou moi-même, par exemple, demain, au code 103, eh bien, vous n'y arrivez pas. 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Et en plus, beaucoup plus économique. 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
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Si vous prenez par exemple 30 minutes, c'est tout à fait possible, même 60, rien n'est jamais perdu. Si vous faites 23 minutes avec quelqu'un, 12 minutes avec une autre personne, 15 minutes encore avec une autre personne, et au final il vous reste 7 minutes, eh bien encore 7 minutes, vous avez la possibilité d'appeler plusieurs voyants. Ou alors si vraiment c'est beaucoup de questions, eh bien voilà, vous prenez un forfait de 30 minutes et vous dites « je voudrais 30 minutes avec Nino ». La personne au téléphone vous dira comment payer par virement bancaire, par carte bleue, tout ça, ça c'est pas ma partie, mais la personne que vous appellerez vous dira tout en détail. Et si vous prenez 30 minutes avec moi, par exemple, eh bien voilà, on pourra, par exemple, pour l'au-delà, quand je le fais à l'antenne, les messages sont toujours assez clairs, vous reconnaissez le défunt qui vous parle, mais quand c'est à l'arrière, on peut faire durer un petit peu plus, puisque je peux me concentrer plus que à l'antenne. À l'antenne, je ne peux pas faire une heure avec vous, ce qui est normal. À l'arrière, je ne dis pas qu'il faut une heure pour entrer en contact avec un défunt, mais c'est vrai qu'on peut affiner plus mes ressentis, je peux plus les affiner et vous donner plus de détails sur le défunt en question. 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On en parlera dans un instant et on va tout de suite commencer. Donc cette nouvelle rubrique, cette intention collective. Alors quand même un petit rappel que je dois vous dire. Avant de commencer, donc, nous vous rappelons que la force de l'intention collective est avant tout un moment de partage, de solidarité et de pensée bienveillante. Cette démarche ne constitue en aucun cas une pratique médicale et ne remplace naturellement aucun traitement ni accompagnement par des professionnels de santé. Admettons, vous êtes soigné pour une maladie XY, eh bien, jamais on va vous dire arrêtez votre traitement, vous devez faire l'intention collective, tout va disparaître. Non, pas du tout. C'est pas du tout ça. On vous donne de l'énergie, on vous donne de la force, mais c'est une médecine parallèle. Il y a la médecine générale, vous faites soigner par votre docteur, votre chirurgien, votre oncologue, voilà, par toutes ces personnes qui sont diplômées. Et nous, sur le côté, on vous aide à avoir de la force, à avoir un meilleur moral pour affronter tous ces traitements qui parfois peuvent être assez lourds. Voilà. Alors, je vais vous demander, si vous le souhaitez, ce n'est pas obligatoire, mais vous pouvez le faire. C'est même vivement recommandé parce que ça aide les énergies à s'élever, c'est d'allumer une petite bougie chauffe-plat. On n'est pas obligé de prendre le gros cierge ou moi quand je fais les bougies de neuvaine. C'est des grosses bougies qui durent 9 jours. Non, non, non, non. Petite bougie chauffe-plat, qu'après vous éteignez, il n'y a pas de souci, ça fonctionne aussi. Je fais aussi un parallèle. Vous êtes nombreux à demander les bougies de neuvaine. Alors, ce n'est pas tout à fait le même principe, mais c'est dans la même lignée, parce que quand je fais avec vous les bougies de neuvaine que vous me demandez à l'arrière sur le code 103, évidemment, je ne révèle pas tout ce que je fais, toutes les prières que je fais, etc. Mais durant ces 9 jours, je pense à vous, je prie pour vous et les résultats sont là, vous le dites vous-même à l'antenne. Donc ici, pour la force de l'intuition collective, ça doit fonctionner, mais je rappelle, on n'est pas des docteurs, donc ça n'a rien à voir avec de la médecine.
Alors, je ne veux rien oublier, hein, j'ai noté sur mon petit copion. Comment

participer à cette intuition, cette force d'intuition, d'intention, pardon, collective. Il y a plusieurs moyens pour y participer. Alors, il y a info au pluriel @tvm3.ch. Il y a le répondeur automatique également de 13h à 18h, 021 694 24 00. Le Facebook de l'émission, vous tapez « Parlez-moi d'avenir » sur Facebook. Et là, vous avez la possibilité de trouver donc notre page Facebook et vous écrivez un message privé. Également par courrier, TVM3SA, case postale 285 1024 Écublens en Suisse, bien sûr. Alors, merci d'indiquer le prénom de la personne concernée. Il faut le vrai prénom, pas un prénom d'emprunt. Sa date de naissance, sa ville de résidence. Je n'ai pas dit le lieu de naissance. Si la personne est née à Rome, mais qu'elle habite comme ce soir à Soleure, en Suisse, ça ne fonctionnera pas si vous dites Rome. Il faut vraiment dire la ville, le village où la personne réside au moment de l'intention collective. L'intention que vous souhaitez que nous formulions pour elle est un très bref descriptif de la situation pour laquelle vous sollicitez l'énergie de tous. Donc merci de rester concis et vous verrez, vous serez tiré au sort parce que on a quand même pas mal de demandes et donc chaque jour une nouvelle demande est faite et on espère très prochainement avoir des retours très positifs par rapport à ça. Alors, avant de commencer aussi, je vous propose de vous installer très confortablement dans votre canapé, avec la petite bougie allumée de préférence, et on va se concentrer et se faire une petite prière de purification qui va nous purifier de notre journée et qui on sera en train à donner encore plus d'énergie à la personne de ce soir, Monsieur Samuel. Alors, je choisis maintenant de me purifier et de me libérer de toutes les formes pensées, de tous les êtres, de toutes les situations et de toutes les énergies qui ne sont plus au service de mon plus grand bien. À travers tous les plans de mon existence, à travers tous les univers et à travers toutes les vies, je demande que toutes les énergies qui sont inférieures à l'amour soient transmutées pour le grand bien de tous. La prière est sur votre écran. On va la relire doucement. Je choisis maintenant de me purifier et de me libérer de toutes les formes pensées, de tous les êtres, de toutes les situations et de toutes les énergies qui ne sont plus au service de mon plus grand bien. À travers tous les plans de mon existence, à travers tous les univers et à travers toutes les vies, je demande que toutes les énergies qui sont inférieures à l'amour soient transmutées pour le grand bien de tous, qu'il en soit ainsi. On va présenter l'invité de ce soir. Alors, on va adresser notre intention collective à Samuel, qui est né le 23 décembre 1966 à Soleure. Samuel a récemment dû être hospitalisé à la suite d'importants problèmes de santé, notamment au niveau pulmonaire, et traverse également une période de grande faiblesse physique et morale. Nous allons unir nos pensées pour lui apporter symboliquement tout notre soutien avec des intentions de courage, de sérénité et de mieux-être durant cette période particulièrement éprouvante. Voilà, donc tout s'inscrit sur votre écran. J'ai présenté

c'était l'invité. Alors, on va mettre les paumes des mains vers le haut. Voilà, comme ça, j'essaye de me centrer à la caméra. Parce que si vous faites comme ça, vous envoyez l'énergie vers le bas. Si vous envoyez l'énergie vers le haut, vous mettez les paumes comme ça. Et on va prendre une petite minute pour se consacrer uniquement à Samuel, le 23 décembre 1966, à Soleure, en Suisse. C'est parti.

0: grande inspiration. Et on termine avec Samuel, à qui on envoie de la force, du soutien et de la bienveillance dans ces moments difficiles. Je redescends de haut. Oui, bon, vous savez, quand c'est les énergies, je monte, et après, voilà, on souffle, et là, comme à chaque fois, mais cette fois-ci encore de plus en plus fort, parce que vous comprenez de plus en plus le principe au fur et à mesure des jours qui passent, et des voyants qui passent à l'antenne, et qui vous explique comment je l'ai fait. Et ça, vous voyez, je parle plus doucement, je suis plus détendu. Bah oui, j'ai envoyé toute l'énergie que je pouvais, donc je vois quand même à votre santé, bien sûr. Voilà, donc cette force de l'intention collective que nous faisons depuis quelque temps, en début de chaque émission, et on a de plus en plus de demandes. Ce que je voulais préciser aussi, c'est qu'ici, c'est en Suisse. Il n'y a pas longtemps, j'ai entendu, c'était pas moi, mais j'ai entendu que c'était en Belgique. J'ai entendu parler de la France aussi. Ça, je pense que c'était moi la dernière fois. Il y aura la Hongrie aussi prochainement. Donc, c'est bien pour vous dire que ça traverse les frontières et de s'unir comme ça, tous ensemble, vers un même objectif, vers une même personne, lui donner de l'énergie, de la force pour affronter parfois des traitements médicaux. Mais comme je l'ai dit, on ne remplace pas la médecine, on aide. Donc, voilà, vous avez des beaux panneaux qui apparaissent sur votre écran, qui vous expliquent un petit peu tout. Je rappelle aussi également que c'est 100% gratuit, personne va vous demander quoi que ce soit pour cette intention collective. Voilà, et donc l'émission va reprendre son cours normal et cette intuition collective est repartie pour demain soir 20h 22h en direct. Donc moi évidemment j'ai déjà les personnes, mais ça c'est pour mes collègues, donc c'est eux qui vous en parleront. En tout cas, je vous remercie d'avoir participé à cette intuition collective qu'on termine tout doucement puisque nous avons le premier appel de la soirée. Allô, bonsoir. Comment allez-vous?
1: Bah écoutez, ça va, j'ai juste deux, trois questions là qui me turlupinent, donc je profite de ce téléphone. Mmh.
0: Mais bien sûr, voilà. J'ai votre prénom, la date de naissance, je vous écoute pour votre question.
1: Oui, ma première question c'est professionnelle. J'ai eu plusieurs entretiens et j'ai eu un entretien aujourd'hui. Oui. Et puis j'aimerais savoir si celui-ci il donne quelque chose de positif.
0: Je vais regarder.
1: Normalement, oui, mais voilà.
0: Vous en avez passé plusieurs ?
1: J'en ai passé plusieurs. Il y en a deux qui sont positifs. Un, j'ai déjà renoncé parce que je ne peux pas dire oui à tout le monde. Le deuxième, j'ai dit oui en attendant, mais c'est celui d'aujourd'hui que j'aimerais le poste.
0: Eh bien, écoutez, je tire directement la méditation, la clé de réussite. La méditation, ça veut dire vous êtes en train de réfléchir à ce qui est le mieux pour vous, mais vous allez choisir le mieux pour vous parce que vous avez la clé de réussite. Donc, c'est très bien de méditer un peu sur tout ça, de, comme on dit, à tête reposée, de réfléchir. Et vous verrez que vous allez vous lever au matin et dire, voilà, c'est celui-là que je prends, c'est celui-là qui est le mieux pour moi.
1: Oui, sauf qu'en fait, aujourd'hui, ils mettent du temps. Ils m'ont dit qu'ils ne vont pas donner réponse avant fin octobre. Et moi, je suis l'autre, j'ai déjà dit oui. Alors, je sais juste que suite d'aujourd'hui, est-ce que fin octobre, c'est positif? C'est ça surtout.
0: Moi, j'ai un travail pour début novembre. Donc, peut-être, à l'après de quelques jours, on ne sait jamais dire. Donc, si c'est fin octobre ou que c'est le 3 novembre, c'est à peu près la même chose.
1: Non,
0: mais
1: alors,
0: c'est...
1: novembre.
0: Euh,
1: oui, alors,
0: ce
1: si
0: serait
1: où j'ai
0: début
1: déjà dit oui.
0: novembre.
1: Ah ouais, alors, si où j'ai déjà dit oui, il est pour novembre.
0: Parce que
1: Et,
0: moi, ici,
1: enfin,
0: dans les
1: pour décembre.
0: cartes, je vous les montre, j'ai les messages, donc c'est les nouvelles, et vous avez la belle lumière. Donc pour
1: D'accord.
0: moi, je dirais plutôt que vous attendez des nouvelles, et ces nouvelles vont être très très positives.
1: Ah voilà, d'accord, ok. Et puis ce
0: C'est plutôt
1: poste-là, il
0: comme
1: est
0: ça
1: pour
0: que
1: le premier mercredi.
0: j'interprète.
1: D'accord. Bon, ouais, ça serait comme ça, effectivement, parce que le un des postes, ça serait pour le 1er décembre et l'autre pour le 1er janvier.
0: Le 1er
1: Peut-être que c'est
0: décembre
1: le
0: me
1: même.
0: parle quand même, me parle assez fort,
1: Ah.
0: je pense qu'au mois de décembre, il peut se passer quelque chose, oui.
1: D'accord, ça veut dire que l'autre est négatif. En fait, si on veut bien, c'est le même travail, mais pas au même endroit. Un, je lui ai déjà dit oui, il serait pour le 1er décembre. Et l'autre, j'ai eu l'entretien aujourd'hui et il serait pour le 1er janvier. Et c'est celui-là qui m'intéresse.
0: Mais c'est tous les deux le même emploi, mais dans des endroits différents.
1: Exactement. Dans deux villes différentes. Donc deux
0: C'est
1: employeurs
0: peut-être
1: différents.
0: ça, qui me... Pas qui me perturbe, mais c'est peut-être ça que les cartes ne répondent pas. Il y a une petite confusion. Comme c'est la même chose,
1: Justement.
0: c'est peut-être pour ça.
1: Ouais. Alors, je sais pas comment je peux vous aider
0: Ben,
1: pour celui
0: j'essaye
1: d'aujourd'hui.
0: En tout cas, vous avez l'équité et le papyrus, donc vous mettez en équilibre un contrat, vous signez un contrat. Donc,
1: Ouais.
0: je vais essayer de pouvoir différencier un peu avec la ville. Il y a toujours quand même les messages qui sortent avec une clé de
1: D'accord.
0: réussite, mais les messages dans ce cas-ci, c'est les nouvelles, là. Vous allez avoir des nouvelles. Donc si vous me dites que vous avez déjà dit oui quelque part, mais que vous attendez des nouvelles d'un autre côté, ben, je pense que c'est l'autre côté, hein, puisque là, vous n'avez pas encore eu les nouvelles que c'était OK.
1: Non, j'étais cet après-midi, donc d'ici qu'ils prennent une décision, ils m'ont dit qu'ils me donneraient réponse fin octobre.
0: Voilà, c'est peut-être
1: Ouais.
0: plus ça que moi je ressens. Mais quoi qu'il
1: D'accord,
0: en
1: bah c'est bien.
0: soit, c'est un nouveau. Regardez, vous n'avez que des bonnes cartes. L'alpha, c'est le nouveau départ de quelque chose avec la belle élévation. Moi, je
1: D'accord.
0: pense sincèrement, d'après mon ressenti, d'après les cartes, que c'est l'entretien que vous avez passé aujourd'hui. Et que ce
1: D'accord.
0: serait mieux pour vous. Mais quoi qu'il en soit, c'est tout est positif. Même au pire, ce serait
1: D'accord.
0: l'autre, c'est quand même positif. Il n'y a pas
1: Ouais.
0: que vous ne trouvez pas de travail. C'est ça que je veux dire.
1: D'accord. Bon, bah, très bien.
0: Donc,
1: C'est bien.
0: le
1: Les cartes
0: travail
1: sont
0: est
1: bonnes.
0: là, oui, et le ressenti
1: Oui.
0: aussi. Donc, vous ne devez pas trop vous inquiéter.
1: Ouais. Bon, le travail, c'est bon. Il reste l'amour.
0: Eh bien, écoutez, on va regarder l'amour.
1: Voilà, je suis en couple avec la première personne que j'ai donnée, mais je ne sais pas vraiment ses sentiments, s'il éprouve de l'amour pour moi et vers quoi on va.
0: Depuis combien de temps vous êtes ensemble?
1: C'est tout frais, ça fait un mois. Mais on se connaît depuis un moment, mais on s'est retrouvés, ça fait un mois qu'on est ensemble.
0: Et déjà, vous trouvez que c'est pas le top?
1: Si, mais c'est vrai qu'on a des avec le travail, on a des emplois du temps assez chargés. Et j'arrive pas à savoir s'il éprouve vraiment des sentiments amoureux pour moi parce qu'il dit rien. Il est bien avec moi, mais il dit pas.
0: Mais après un mois, Quelqu'un qui va vous dire je t'aime après un mois, moi je me méfierais quand même.
1: Ouais, bien sûr.
0: Moi je me méfierais.
1: De savoir si on va vers une belle histoire d'amour.
0: C'est quelqu'un qui réfléchit, c'est quelqu'un qui a un passé affectif pas très glorieux. Donc il réfléchit. Il est un peu lent à la détente, ça c'est vrai, mais il réfléchit. Mais je dirais en soi, c'est pas plus mal. Comme ça, au moins, il est sûr, on va dire, plus ou moins. Jamais être certain. Parfois, des gens se marient depuis 50 ans et il se passe quelque chose. Donc non, on ne peut jamais être certain, mais pour moi, il essaye en tous les cas de prendre la bonne décision pour vous et pour lui. En tout cas, il réfléchit en silence, mais on voit quand même que sur son silence, il y a la clé de réussite. Donc, il va vraiment avoir envie de faire avancer les choses pour que ça se passe bien.
1: Ouais. Alors, on va vers
0: moi je vois que ça prendra quelque temps quand même pour que vraiment la relation soit fixée, vraiment que vous soyez à fond dedans. Mais je vois des aspects positifs par rapport à tout ça.
1: D'accord. Bon.
0: Oui, il faut que vous restiez positive.
1: Oui. Parce qu'entre-temps, il y a la deuxième personne que j'ai mise, qui est aussi un retour du passé, et qui est très intéressée et qui lâche pas le morceau. Et moi, ça me perturbe, parce qu'il y en a un qui est dans le silence et l'autre qui s'exprime. Alors, savoir si qu'est-ce que ça donnerait avec l'autre personne.
0: Au fond de vous. Pour moi, c'est plutôt... je dirais que c'est plutôt la première personne, quand même. Si vous regardez bien au fond de vous.
1: Oui.
0: Mais on va quand même regarder, hein. Pardon. Bon, je regarde pour cette deuxième personne. Un petit coureur quand même.
1: Donc je suis avec la lettre E.
0: Oui, c'est ça. 67.
1: Ouais.
0: Il a papillonné. Je ne dis pas qu'il ne veut pas se calmer maintenant et pourquoi pas se caser avec vous si ça peut jouer. Mais c'est quelqu'un qui s'est amusé. Il a aussi eu des moments négatifs en amour, mais il s'est amusé. Il s'est dit, pourquoi pas, j'ai eu des malheurs, maintenant je m'amuse. Mais avec vous, c'est vrai qu'il a envie que ça fonctionne. Parce qu'il y a longtemps, vous avez déjà eu quelque chose avec lui.
1: Non, on ne sait plus.

0: il y a, oh mon Dieu, ça fait 28 ans, on s'est connus, mais les deux, on était en couple et les deux, on ne savait pas qu'on était attirés l'un par l'autre. Parce que moi, j'étais avec un de ses copains. Et puis après, on a travaillé, on se croisait au travail, on n'a jamais su qu'en fait, qu'on se plaisait. Et on s'est retrouvés récemment et on s'est dit les choses.
1: Quand même, en vous voyant, même à cette époque-là, même si on ne songeait pas à se mettre ensemble, il ne vous a jamais paru désagréable et vice-versa. Donc, il y avait déjà une prémonition de dire il est mignon, elle est gentille, mais ça restait purement amical, là.
0: Oui,
1: Et
0: bon, on s'est
1: ici, lui,
0: jamais dit qu'on
1: maintenant,
0: se
1: il se
0: plaisait.
1: dit... Oui, mais ici, moi, ce que je vois, c'est que lui, ici, il se dit, si on a pu traverser tout ça sans, sans aller ensemble, maintenant qu'on est libres tous les deux, on pourrait être ensemble.
0: Oui, toi, lui, il aimerait
1: Il
0: bien, ouais.
1: veut pas laisser passer sa chance.
0: Non, mais il sait que je suis en couple avec la première personne.
1: Oui. Et moi, je dirais que si vraiment je regarde les cartes, il y a eu une naissance, c'est bien sûr pas la naissance d'un enfant, mais il y a eu la naissance d'un amour et il y a la réussite. Donc, ça ne concerne pas la personne de 67. Pour moi, c'est l'autre personne.
0: D'accord,
1: Quand vous
0: ouais.
1: me dites ça fait un mois, et
0: C'est plus avec
1: parfois,
0: Citra
1: oui, parfois c'est mieux
0: 68.
1: justement de patienter un peu avec quelqu'un avant qu'il soit vraiment démonstratif, que tout de suite se jeter l'un sur l'autre et qu'après une semaine, ça se termine.
0: Ouais, bien
1: Donc,
0: sûr.
1: si je dois vous dire mon ressenti, moi je dirais que c'est plus la personne de 68 avec qui vous allez passer des meilleurs moments.
0: D'accord. Bon.
1: Moi, c'est vraiment
0: Voilà.
1: comme ça que je le ressens.
0: Ouais. Ouais, c'est fou parce que quand je vous appelais il y a quelques mois, il n'y avait aucun travail, aucun homme. Tout était le désert. Et maintenant, j'ai deux emplois, deux hommes. Ouais.
1: Ben voilà. Et je vous avais
0: Voilà,
1: dit avant
0: voilà.
1: la fin de l'année.
0: Je crois, ouais. Oui. Non, non, puis bon, on m'a dit, ouais, c'était le désert, et puis à la fin de l'année, ça se passe, il y aurait des choses qui bougeraient, ouais.
1: Oui, parce que
0: D'accord.
1: moi,
0: Bon, bah,
1: d'ordre
0: super.
1: général, je parle travail, amour, avant la fin de l'année, et on y sera vite, tout sera
0: Ouais.
1: réglé. Donc, il n'y a
0: D'accord.
1: pas trop d'inquiétude à vous faire.
0: D'accord, ouais, toutes les belles cartes qu'on m'avait sorties. Non. Bon, pas très
1: Ah
0: bien, je
1: oui,
0: vais bien
1: là,
0: dormir comme ça.
1: je n'ai pas inventé les cartes. Mais écoutez, c'est
0: Non,
1: tout ce
0: non,
1: que je
0: j'ai
1: vous
0: vu.
1: souhaite.
0: Ouais. Bah, merci beaucoup, en tout cas.
1: Avec grand
0: Et bonne soirée.
1: plaisir. Merci à
0: À
1: vous. À
0: bientôt, hein.
1: très
0: Bonne soirée.
1: bientôt.
0: Merci. Au
1: Merci,
0: revoir.
1: au revoir. Un petit retour, évidemment, hein, quand vous faites un petit retour positif, ça fait toujours plaisir. Vous avez aussi envie d'arriver à l'antenne avec moi. Je me gratte le nez un peu. Quelqu'un qui parle de moi, peut-être, qui pense à moi, qui sait. Peut-être vous qui pensez à faire le concours SMS, hein, TVM3 au 700 pour le franc symbolique, ou le 0901 901 993, la touche numéro 1. On marque la page de publicité et je reviens tout de suite.

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0: De retour, les amis, 20h42, direct absolu avec votre ami Nino, jusque plus ou moins 22h. Ça vous laisse largement le temps d'arriver ici à mes côtés. 0901-901-993, la touche numéro 1. Si vous désirez joindre nos amis en bas de votre écran, c'est la touche numéro 2 qu'il faut faire, et le code PIN à 3 chiffres du voyant ou de la voyante de votre choix. La touche numéro 3 si vous ne savez toutefois pas qui choisir, et le concours SMS qui est sur votre écran, TVM3 au 700 pour le franc symbolique. Donc pour le principe du SMS, vous le connaissez, ça arrive dans un ordinateur chez nous en régie. La personne qui s'occupe du téléphone, elle regarde cet ordinateur et voit votre numéro de téléphone, elle vous appelle. Donc même s'il est une heure tardive, vous décrochez si vous ne connaissez pas le numéro de téléphone. Et donc voilà, elle vous dira que vous avez gagné le concours SMS et elle vous mettra en direct avec moi, avec Nino. Et je répondrai à 3, 4, voire 5 questions si elles ne sont pas toutefois trop longues. Je ne parle pas de santé ni de juridique. Donc n'hésitez pas à faire ce concours SMS pour le franc symbolique qui a encore de la place ce soir. Donc, comme chaque fois que vous passez dans l'émission via ce concours SMS, vous le dites vous-même que vous avez gagné le concours. Donc, ça fait toujours plaisir de pouvoir vous l'offrir. Alors, entre les appels, vous le savez depuis déjà quelques temps aussi, il y a les intentions collectives, mais il y a aussi les anges dont on parle. Et ce sera dans un instant, puisque nous accueillons quelqu'un. Allô, bonsoir.
1: Bonsoir, Nino. Alors, je voulais vous dire, Nino, c'est super ce que vous faites. La force.
0: Merci.
1: C'est tout nouveau, là. Je trouve super, oui, vraiment.
0: Mais c'est très gentil. Merci beaucoup. C'est pas moi qui ai eu l'idée. Mais on essaye de tous le faire dans la bienveillance, donc ça fait plaisir d'avoir des personnes comme vous qui nous remercient pour ce qu'on fait.
1: Non, vraiment, Nino, avec tout ce qui se passe, je trouve que c'est vraiment bien. Bah, Nino, moi, ça me fait toujours plaisir de vous parler, de vous voir à l'émission, m'assistant toujours sur le professionnel.

0: les Vosges, où je suis actuellement, bon, comme je me sens bien, mais il y a tellement autour de où je suis qui ferme, il y a des boutiques, etc. Alors j'ai dit, bon, ben, je vais poser la question à Nino aussi. Voilà, si au moins jusqu'à la fin de l'année, voilà. Si vous voyez que ça va toujours aller pour moi.
1: Alors, je vais regarder pour le travail.
0: Merci Nino, merci de votre gentillesse.
1: Moi, je ne vois rien de spécial. C'est vous qui vous inquiétez pour quelque chose?
0: Mais Nino, vous avez dit... le compte privé, mais on le sait quand même. C'est un petit peu surprise, disons, les mises en vente, alors je sais pas. Si vous voyez, voilà.
1: Moi, je vois la naissance de quelque chose ou une renaissance avec la clé, avec la clé de réussite, avec carrément la réussite. Je montre
0: moi,
1: les cartes à l'emploi.
0: C'est tout pour, mais comme je sens le responsable qui, oui, j'ose le dire, qui baisse les bras, pas tellement appliqué, je me suis dit, vous dites que ça continue tout le temps.
1: Pour moi, ça continue. Et il y a encore un nouveau départ avec une clé de réussite. Alors, est-ce qu'on va vous faire un nouveau contrat ou quelque chose comme ça? Mais en tous les cas, c'est très positif.
0: Mais avec des... Est-ce que vous voyez des nouveaux patrons
1: Bon, j'ai pas l'impression qu'il y a... Maintenant, ils sont plusieurs.
0: Non, mais comme il y avait...
1: Il y a un seul patron ?
0: Oui.
1: Non, moi je vois pas grand-chose qui change. S'ils étaient plusieurs, je vous aurais dit peut-être il y en a un qui part, un autre qui arrive, mais en tous les cas... au niveau de la direction, je ne vois rien de particulier. J'ai rien de négatif. Donc, du contraire, avec un homme dans le travail, je vois la paix. Je montre les cartes. Donc, quand la paix est là avec le directeur, je vois pas pourquoi il y aurait des choses vraiment négatives.
0: Non, puisqu'on, Nino, je me répète avec vous, on le sait qu'il y a eu ce que je viens de vous dire. Alors voilà, écoutez.
1: Moi, en tous les cas, je vois pas de choses négatives.
0: En tout cas, moi, je vais vous dire qu'on sait qu'il nous en parle. S'il y aura quelqu'un qui sera intéressé, alors voilà, on ne se sent pas tellement en sécurité, quoi. Peut-être pour l'année prochaine, vous voyez. Donc, ça continue toujours.
1: Pour moi, ça continue toujours. Rien de négatif. Moi, j'ai rien de... Je vais encore regarder, mais je ne vois rien de négatif par rapport à ça. Non, non. Non, j'ai un bon ressenti pour vous. Le travail, ça fonctionne. On est content de vous. Je ne vois pas pourquoi il y aurait des soucis.
0: Non, mais moi, je vous dis, j'aime ce que je fais, tout, mais je vous dis qu'il y a ça, on sait que l'entreprise, voilà. Écoutez, Nino. Hein.
1: Moi, je dirais, soyez confiante. Je ne vois rien
0: Est-ce que vous croyez que, par exemple, il va nous parler une fois, dire, voilà, on continue, parce qu'il nous a... On sait ce que je viens de vous dire. Est-ce que vous sentez qu'il va une fois me parler pour se rassurer, pour qu'on soit...

0: te rassurer.
1: J'ai encore l'homme qui tombe, pourtant j'ai mélangé les cartes, j'ai encore l'homme qui tombe avec la paix. Donc oui, si y a des choses qui ne vous rassurent pas, pour moi vous allez avoir une discussion avec un homme qui finira par vous apaiser. Donc oui, pour moi il y a une discussion qui arrivera d'ici la fin de l'année et vous verrez que vous vous sentirez bien.
0: Et Nino, ce sera lui qui va prendre la discussion. Il va me dire, par exemple, voilà, on continue. Qu'est-ce que vous voyez quoi?
1: Oui, il va vous dire, pas qu'à vous, je pense, hein. Il y a peut-être des personnes maintenant qui vont partir. Ça, c'est possible.
0: Il y en a déjà qui sont partis, Nino.
1: Voilà. Mais regardez, pour
0: Oui.
1: vous, il y a la paix et l'ordre. Donc, je suis sûr et certain que vous allez avoir une discussion et ça va vous mettre en paix parce que ça va remettre de l'ordre un peu dans votre tête avec ce qu'il va vous dire et ça va être positif.
0: Mais non, et puis est-ce que moi j'aurais en jouant plus, un petit peu plus, il va me proposer, parce que comme il y a des départs. Alors, est-ce que je pourrais remplacer, vous voyez ce que je veux dire? Ah, ça, c'est lui
1: En
0: qui
1: tout
0: va me
1: cas,
0: dire. Moi, je l'ai déjà dit.
1: moi
0: Oui.
1: je vois que vous discutez avec un homme et qu'il y a la
0: Moi, j'ai
1: paix au
0: déjà discuté.
1: final.
0: J'ai déjà discuté, mais il faut que lui me dise. J'attends sa réponse.
1: Mais vous allez l'avoir. Moi, je ne vois rien de vraiment négatif.
0: Donc j'irai plus. Vous sentez que j'irai plus.
1: Oui, pour moi, oui. Il y a l'équilibre, il y a l'élévation. Les cartes sont très très bonnes et le ressenti que j'ai aussi. Donc pour moi, vous ne
0: Nino,
1: devez pas vous tracasser.
0: non, mais l'entreprise, donc, elle va toujours en s'améliorant, c'est ça.
1: Pour moi, oui.
0: Parce que
1: Pour moi, oui.
0: c'était pas le cas avant, c'était pas le cas avant. Alors peut-être si ça s'améliore, ils vont changer d'avis. Voilà.
1: Moi, en tous les cas, je vois que ça va aller de l'avant. Il n'y a pas de raison
0: Voilà.
1: que...
0: Il change
1: Non.
0: d'avis parce qu'avant c'était pas le cas, Nino, quand j'étais là-dedans.
1: Au début, vous avez dit que c'était un contrat déterminé, c'est ça?
0: Oh, oui, mais c'était pas évident. Ça monte bien, c'est bien. Écoutez, Nino,
1: Maintenant,
0: ça sera
1: ça
0: en
1: va de mieux en
0: évolution.
1: mieux. Oui.
0: D'accord, Nino. Alors, puis pour les finances, s'il vous plaît.
1: Oui.
0: Et
1: Sur les finances, vous avez eu quelque chose de difficile?
0: toujours comme tout le monde, hein, bon, des fois il y a
1: Oui,
0: des
1: mais...
0: mois, beaucoup de factures.
1: Oui, il y a eu, dans ce que je vois ici dans les cartes, il y a eu quand même pas mal de factures. Mais vous vous
0: Oui.
1: remettez en équilibre, je montre les cartes avec la belle élévation. Donc ça veut dire que les finances, oui, il y a des hauts et des bas, mais là on est en train de remonter.
0: D'accord, non. Et puis vous, donc vous sentez que moi, dans cette entreprise, je vais encore continuer quelques petites années, quoi.
1: Oui. Pour
0: Voyez l'âge que
1: moi,
0: j'ai, donc je pourrais faire là jusqu'à la fin.
1: oui, pour moi, ça va continuer à aller de l'avant.
0: Je fais tout pour. Non, mais non.

0: Vous faites bien, parce que pour moi, les aspects positifs sont là.
1: Et s'il y aura une discussion, ce serait bien. On verra. Je vous tiendrai au courant. Et Nino, s'il veut,
0: Oui,
1: encore
0: mais...
1: pour le sentimental, voilà.
0: Le
1: On m'avait dit, mais
0: sentimental.
1: il y a encore rien, alors je ne sais pas. En surprise avec ce travail, mais je voulais voir avec vous si...
0: On va regarder.
1: Merci, Nino, merci.
0: Moi, je dirais sentimental. Bon, il y a encore quelques petites choses à passer, quelques épreuves. Mais il y a un homme qui arrive. Je sais pas si je vous l'avais dit que c'était sur le travail, mais moi, je vois un homme sur le travail.
1: Oui, je sais pas, il y a...
0: Il y a un homme sur le travail qui a mis les yeux sur vous. Et on est début de l'année prochaine. Parce que là, je vois on passe le cap de la nouvelle année. Donc, ce sera début 2027. Mais pour moi, il y a peut-être même déjà maintenant, hein, ou dans quelques temps, mais qui va mettre les yeux sur vous et qui va vous glisser discrètement son numéro de téléphone. Parce qu'évidemment, on peut pas discuter tranquillement dans le cadre du travail, mais ailleurs, bien. Et vous allez voir que pour moi, ça va bien se passer.
1: Eh bien, Nino, merci, c'est très gentil. C'est que
0: Mais avec
1: des
0: grand
1: belles choses
0: plaisir.
1: positives. Et de
0: Oui,
1: toute
0: vous avez
1: façon, je
0: beaucoup
1: vous
0: de
1: redirai plus
0: positifs.
1: tard. Je vous tiendrai au courant, Nino. Et encore merci pour cette
0: Mais
1: belle émission.
0: d'accord.
1: C'est
0: Mais
1: vraiment
0: avec grand plaisir.
1: une belle
0: Avec grand
1: émission que tout ce
0: plaisir.
1: que vous faites pour tout le monde, c'est magnifique, magnifique. Bravo à toute l'équipe et à bientôt, Nino. Merci beaucoup,
0: À très
1: beaucoup.
0: bientôt. Tout de bon pour vous. Au
1: Merci
0: revoir.
1: Nino. À bientôt. Bonne fin d'émission. Merci.
0: Merci. Au revoir.
1: Bonsoir.
0: Voilà les amis, donc vous l'avez vu, pour arriver à l'antenne, c'est très simple, 0901 901 993, la touche numéro 1 ou le petit SMS TVM3 que vous envoyez au 700. Et avant le prochain appel, on va commencer par parler de l'ange AAL qui régit du 14 au 18 octobre. Alors cette fois, notre rendez-vous consacré aux 72 anges nous conduit vers AAL, l'ange associé à la période du 14 au 18 octobre. Nous l'avons présenté sur notre page Facebook Parlez-moi d'avenir et comme d'habitude, nous vous proposons maintenant d'aller un peu plus loin à l'antenne pour découvrir ce que la tradition lui attribue, dans quelle situation on peut symboliquement se tourner vers lui et surtout ce que son message peut nous apprendre dans notre vie quotidienne. Alors, lorsque nous parlons ici de foi, il ne faut pas forcément entendre uniquement la foi religieuse. Cela peut également être la foi en une direction, en une valeur, en un projet, en quelque chose que nous ressentons profondément comme juste, même lorsque les autres ne le comprennent pas encore. Et finalement, nous avons presque tous connu un moment où nous savions intérieurement ce que nous voulions faire, mais où le regard des autres nous faisait douter. Quelqu'un nous dit que notre idée est irréaliste. Une personne nous explique que nous devrions choisir une autre voie. Nous entendons à ta place, je ne ferai pas ça. Tu prends trop de risques ou simplement ce n'est pas raisonnable. Bien sûr, écouter les conseils peut être précieux, mais il existe aussi des moments où, à force d'écouter tout le monde, nous finissons par ne plus savoir ce que nous voulons nous-mêmes. C'est justement là que symbole

logiquement, AAL devient intéressant. Donc, retrouver suffisamment de calme et de confiance pour distinguer un conseil utile d'une peur qui ne nous appartient pas. AAL est particulièrement associé à la vocation, et là encore, le mot peut sembler impressionnant. Nous imaginons parfois qu'une vocation signifie devoir accomplir quelque chose d'exceptionnel. Pourtant, une vocation peut être beaucoup plus simple. Cela peut être enseigner, aider, écouter, créer, accompagner, transmettre un savoir, prendre soin de quelqu'un ou simplement exercer une activité dans laquelle nous avons vraiment le sentiment d'être utile. La vocation peut aussi être quelque chose que nous faisons presque naturellement, au point de ne pas nous rendre compte que nous avons un talent particulier. Il arrive que les autres nous disent « tu devrais faire quelque chose avec ça », alors que nous considérons cette capacité comme totalement ordinaire. AAL peut donc symboliquement, nous inviter à nous poser une question. Qu'est-ce qui, dans notre vie, nous donne vraiment l'envie d'être à notre place ? Cela ne signifie pas forcément changer de métier ou bouleverser toute son existence. Quelquefois, il suffit simplement de redonner davantage de place à quelque chose que nous avions laissé de côté, une passion, une activité, une envie d'aider, un projet que nous remettons toujours à plus tard. AAL est également associé au courage pour rester fidèle à ses convictions. Et ce courage est parfois beaucoup plus difficile qu'il n'y paraît. Il est relativement facile d'affirmer une opinion lorsque tout le monde autour de nous pense exactement la même chose. C'est beaucoup plus compliqué lorsque nous sommes seuls à défendre une position ou lorsque notre choix déçoit certaines personnes. Rester fidèle à soi-même ne signifie évidemment pas refuser toute remise en question. Nous pouvons nous tromper, changer d'avis, apprendre et évoluer. Mais cela signifie aussi ne pas abandonner systématiquement une conviction uniquement parce qu'elle ne plaît pas à quelqu'un. Il existe aussi chez AAL une notion de détachement. Dans certaines traditions, on l'associe à la capacité de ne pas devenir prisonnier des apparences, de la réussite sociale ou du besoin permettant de posséder toujours davantage. Cela ne signifie certainement pas que l'argent ou le confort seraient quelque chose de mauvais, mais cela nous rappelle peut-être qu'une réussite extérieure ne suffit pas toujours à nous rendre heureux intérieurement. Nous pouvons posséder beaucoup et avoir l'impression qu'il manque quelque chose. À l'inverse, nous pouvons traverser une période beaucoup plus modeste et ressentir malgré tout une vulnérabilité, une vulnérable richesse, je vais y arriver, dans nos relations, nos projets ou simplement dans le sentiment de vivre quelque chose qui a du sens. AAL nous invite donc symboliquement à nous demander qu'est-ce qui est réellement essentiel pour nous. Et parfois la réponse n'est pas forcément celle que nous aurions donnée quelques années auparavant. Nos priorités évoluent. Ce qui nous semblait indispensable à 30 ans peut devenir beaucoup moins important à 50. Certaines ambitions disparaissent, d'autres apparaissent, et cela fait simplement partie de notre vie. AAL est également associé à la protection lorsque l'on fait face aux critiques, aux paroles malveillantes, aux médisances ou à certaines attaques injustes. Là encore, nous pouvons l'interpréter symboliquement comme une invitation à ne pas laisser chaque parole extérieure pénétrer profondément en nous. Parce que nous donnons parfois énormément de pouvoir aux mots des autres, une personne qui fait une remarque désagréable, et nous y pensons pendant 3 jours. Quelqu'un critique notre travail, et soudain, nous remettons

tout en question. Une personne ne croit pas en notre projet et nous commençons nous-mêmes à ne plus y croire. Cela ne veut pas dire qu'il faut ignorer toutes les critiques. Certaines peuvent être extrêmement utiles, mais toutes les critiques ne se valent pas. Il y a une différence entre quelqu'un qui nous fait une remarque pour nous aider à progresser et quelqu'un qui cherche simplement à nous décourager. La symbolique de AAL peut donc nous aider à nous demander est-ce que cette parole mérite réellement toute l'importance que je suis en train de lui donner. Il est également associé au courage intérieur. Pas nécessairement le courage spectaculaire que l'on voit dans les films, mais le courage beaucoup plus discret de la vie quotidienne. Celui de dire non lorsque quelque chose ne nous convient plus. Celui d'admettre que l'on s'est trompé. Celui de recommencer après un échec. Celui de demander de l'aide. Celui de choisir une voie différente, alors que tout le monde imaginait autre chose pour nous, et ce type de courage est parfois immense. Si vous traversez actuellement, c'est le cas pour beaucoup de personnes, une période où vous ne savez plus vraiment quelle direction prendre, vous pouvez symboliquement vous tourner vers AAL et lui demander de vous aider à retrouver de la clarté. Vous pouvez également vous adresser à lui lorsque vous sentez que vous abandonnez trop facilement vos projets dès que quelqu'un les critique. Lorsque vous manquez de confiance dans vos choix ou lorsque vous souhaitez retrouver davantage de sens dans ce que vous faites. Il n'est pas nécessaire de connaître une longue prière. Vous pouvez simplement vous installer quelques minutes au calme et utiliser vos propres mots. Vous pouvez par exemple lui dire « S'il te plaît, ange AAL, aide-moi à reconnaître la voix qui me correspond réellement. Donne-moi le courage de rester fidèle à ce qui est juste pour moi. Protège-moi des paroles qui cherchent à me déstabiliser et aide-moi à avancer avec confiance, sincérité et discernement. » Et je bois votre santé parce que je parle beaucoup ce soir. Donc, vous pouvez aussi lui confier une situation très précise. Aide-moi à savoir si je dois continuer ce projet. Aide-moi à avoir confiance dans cette décision. Aide-moi à ne pas renoncer uniquement parce que les autres ne comprennent pas mon choix. Ou encore, aide-moi à comprendre ce que je peux réellement apporter aux autres. Comme nous le rappelons toujours, les mots n'ont pas besoin d'être parfaits. Dans cette démarche symbolique, ce qui compte avant tout, c'est la sincérité de la demande. Si vous êtes né entre le 14 et le 18 octobre, AAL est considéré dans le calendrier des 72 anges que nous suivons, comme votre ange de naissance. Son heure symbolique quotidienne de régence est traditionnellement située entre 13h20 et 13h40. Mais bien sûr, il n'est absolument pas nécessaire d'attendre cette tranche horaire pour lui parler. Il y a peut-être une question que nous pourrions tous nous poser à propos de AAL. Si nous n'avions pas peur du regard des autres, est-ce que nous ferions exactement les mêmes choix aujourd'hui? Peut-être que la réponse est oui, et c'est très bien. Mais peut-être aussi qu'il existe encore quelque part une envie que nous avons mise de côté parce que quelqu'un nous a dit que ce n'était pas raisonnable, pas possible ou pas fait pour nous. Il ne s'agit pas de foncer tête baissée dans chaque idée qui nous traverse l'esprit, mais simplement de nous demander si certaines décisions que nous avons prises étaient réellement les nôtres ou si elles correspondaient surtout aux attentes des autres. AAL nous rappelle également qu'avoir des convictions ne signifie pas de devoir convaincre tout le monde. Nous pouvons croire profondément en quelque chose sans chercher à imposer cette vision aux autres. Nous pouvons suivre notre voie tout en respectant celle des personnes qui font des choix différents. Et peut-être que la vérité
force se trouve justement là. Savoir qui nous sommes sans avoir constamment besoin que tout le monde nous donne raison. Nous terminerons donc avec cette pensée. Votre chemin n'a pas besoin d'être compris pour tout le monde pour avoir du sens. Parfois, il suffit simplement de savoir pourquoi vous l'avez choisi et d'avoir le courage d'avancer. Vous retrouvez tout cela sur notre page Facebook. Donc, voilà, Parlez-moi d'avenir sur Facebook. Vous retrouverez tout ce que j'ai dit ce soir, des conseils, des images, enfin... Je vous invite à aller sur le Facebook de Parlez-moi d'avenir. On se quitte quelques instants pour la page de publicité. Je rappelle comment arriver à l'antenne 0901 901 993, touche numéro 1, ou un petit SMS TVM3 au 700 pour le franc symbolique. Je vous dis à tout de suite.

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De retour, les amis, toujours avec ce plaisir immense d'être en direct avec vous. 21h14, on est ensemble jusqu'à plus ou moins 22h, donc largement le temps d'arriver ici à mes côtés avec le numéro direct, par exemple. Si vous avez une question à poser et que vous voulez passer prioritairement, 0901-901-993, touche numéro 1. Si c'est une question confidentielle et que vous voulez la poser à nos amis en bas de votre écran, c'est la touche numéro 2, suivie du code PIN, du voyant, de la voyante de votre choix.

0: Si vous ne savez pas qui choisir, vous appuyez sur le 3, vous aurez votre petit ange gardien, comme je l'appelle. Je ne crois pas au hasard, donc c'est que c'était votre destinée d'avoir ce voyant ou cette voyante en ligne, qui pourra donc vous guider sur votre chemin de vie, et toujours, et encore, et encore, et encore, et encore, tout le temps, le concours SMS. Bombardez-nous de SMS et vous serez appelé, croyez-moi. TVM3 que vous envoyez au 700, pour ceux qui ne sauraient pas le faire, mais c'est très très simple. C'est comme si on envoie un message à un ami finalement, sauf qu'on envoie TVM3. Au lieu d'aller dans son répertoire et de trouver l'ami en question, on l'envoie au 700, tout simplement. Mais ça ne coûte qu'un franc symbolique et... c'est un beau cadeau parce qu'en général, quand il y a des concours SMS, ça monte à des prix. Eh bien là, pas du tout. Et en plus, vous avez de fortes chances de le gagner encore ce soir. Notre standardiste vous appelle. Vous avez un numéro que vous ne connaissez pas. C'est pas grave. Il est tard, je sais, mais vous décrochez parce que vous avez fait ce concours SMS et donc... c'est notre téléphoniste qui vous appelle pour vous dire que vous avez gagné. Donc, ce serait dommage de ne pas décrocher, tout simplement. Donc, s'il vous plaît, faites-le. Je vais rappeler aussi le concours carte postale, parce qu'il y en a certains d'entre vous qui préfèrent participer avec une carte postale ou une petite lettre. Donc, comme sur votre écran, nom, prénom et surtout, j'insiste, sinon je vais taper sur les doigts, le numéro de téléphone, sans quoi, eh bien, la personne qui s'occupe du courrier ne pourra pas vous appeler. Vous envoyez votre carte postale à TVM3, concours, case postale 285, 1024, écu blanc. C'est toujours le nez qui chatouille, puis je ne sais pas qui parle en bien ou en mal de moi. Mais voilà, nous avons quelqu'un. Allô, bonsoir.
1: Bonsoir Nino.
0: Comment allez-vous?
1: Bien, et vous-même?
0: Ça va bien, merci, merci, merci. Alors, j'ai votre prénom, votre date de naissance et je vous écoute.
1: C'est pour mes énergies, Nino, s'il vous plaît.
0: Je vous sens quand même fortement tracassé.
1: Un petit peu, oui, parce que
0: ça passe un examen. Il y a une chose qui vous tracasse. Moi, on me dit qu'il y a une chose qui vous tracasse.
1: Oui, oui. Aussi avec la personne que j'ai donnée aussi à l'arrière, c'est deux choses qui vous tracassent.
0: C'est possible, oui. En tout cas, il y a la naissance de quelque chose avec des portes ouvertes. Donc, si vous attendez quelque chose, vous allez avoir des portes ouvertes. Donc, ça veut dire que c'est positif. Donc, quelque chose de positif est en train d'arriver. Oui.
1: Ouais.
0: Oui, moi je vois que des nouvelles vont arriver d'un moment à l'autre et ces nouvelles, ça vous réjouit. Vous avez vraiment envie de pouvoir vous sentir bien, mais pour cela il vous faut des nouvelles, il faut que vous receviez... une lettre ou quelque chose qui vous annonce quelque chose de positif. Et ça va faire remonter les énergies en flèche.
1: D'accord, parce que ce moment, je suis un petit peu, voilà, je me remets en question et puis j'attends aussi des nouvelles pour, je dois passer un examen, alors voilà, mais c'est rien de grave, hein. Rien de grave, mais voilà, je me fais un peu de soucis. Et puis aussi la personne que j'ai donnée, aussi elle ne m'a pas donné des nouvelles pendant une semaine. Et puis j'étais aussi inquiète. Et puis moi, je l'ai contactée aujourd'hui, mais il m'a quand même répondu. Voilà, il était un petit peu surmené, puis il voulait faire un petit peu un point, se remettre en, pas en question, mais je pense qu'il était un
0: en
1: petit
0: tout
1: peu
0: cas,
1: perturbé.
0: Vous faites avec cet homme, j'ai la paix et l'équité. Ça résume ce que vous dites. L'équité, c'est l'équilibre. Donc, il avait besoin de prendre un peu de recul pour se remettre en équilibre, mais au final, pour retrouver la paix. Donc, quand on a la paix qui est là, après s'être remis comme ça en équilibre, pour moi, c'est quelque chose de très positif.
1: D'accord, parce que j'étais en souci, enfin, j'avais pas des nouvelles pendant une semaine, vous voyez, puis j'étais inquiète, j'envoyais des messages, ils me répondaient pas, et puis moi, ça me...
0: Mais ils se remettaient en équilibre.
1: D'accord. Mais oui, c'était rien à voir avec moi.
0: Non, c'était un peu tout. Il avait besoin de prendre un temps de réflexion, mais la réflexion, il arrive avec, décidément, qui gratte aujourd'hui, la paix est là. Donc, s'il a la paix, ça veut dire que tout est en train de bien se passer.
1: D'accord, parce que lui, il est un peu comme ça. Pendant 2-3 semaines, il ne donne plus de nouvelles, parce qu'il a besoin de recul, comme vous dites, Nuno, et puis il a besoin de réfléchir, et puis il ne donne pas de nouvelles. Alors, des fois, ça m'énerve, parce que je me dis, mais qu'est-ce qui se passe? Voilà. Parce que moi, j'aime bien avoir des nouvelles. Si je donne des nouvelles aussi, voilà. Moi, je suis un peu anxieuse, voilà. Bah, c'est normal. Si on aime qu'une personne, bah, on aime bien avoir ses nouvelles.
0: C'est sûr, c'est sûr. Mais moi, je vois que tout est en train de se mettre en place. Donc, n'ayez pas de grosses craintes.
1: D'accord, ouais, parce que j'étais un peu chagrinée, parce que peut-être je me disais, je me remets en question, je disais peut-être le week-end passé, ça fait une semaine en arrière, peut-être que je l'ai mal, j'étais assez dure avec lui, peut-être dans mes paroles, ou peut-être il y a des fois, il se vexe tout de suite, alors je me suis dit, moi-même, j'ai dit peut-être que j'étais trop dure avec lui. Parce que des fois... je n'ai pas l'habitude qu'on s'occupe de moi, que voilà. Enfin, moi, j'étais longtemps seule, et puis lui, il prend soin de moi. Alors moi, je n'ai pas l'habitude non plus. Enfin, j'ai vécu longtemps seule. Alors des fois, mon caractère, des fois, je suis assez dure hein, moi-même. Même avec moi-même, je suis très dure des fois. Puis je me dis, non, il faut un peu laisser du lest, il faut un peu être un peu plus
0: cool. Oui, parfois, il faut... Parfois, il faut lâcher prise. Ça n'est pas la peine de toujours ressasser la même chose. Ça ne vous avancera pas grand-chose de ressasser comme ça. Mais moi, je vois que lui, il est bien avec vous, mais de temps en temps, il a besoin de prendre un peu de recul, tout simplement.
1: D'accord, ouais. Ben, c'est déjà... Je suis un peu plus soulagée parce que là, ce soir, je voulais savoir ce qui se passait parce que quand je lui ai envoyé le message, il ne m'a pas répondu tout de suite. Puis après, il s'est quand même excusé, excuse-moi, parce que je ne t'ai pas donné de nouvelles, mais ça, j'ai compris. Mais j'ai dit, mais j'aime pas quand tu ne me donnes pas de nouvelles parce qu'il peut arriver plein de choses ou je sais pas, parce que moi, je suis inquiète de nature. Hein. Voilà. Vous comprenez?
0: Ça, oui, bien sûr. Mais moi, je vois je vois qu'il y a des aspects positifs, les cartes le disent aussi. Donc, il n'y a pas de grosse inquiétude à avoir avec lui.
1: D'accord, ouais. Et puis, est-ce que vous voyez est-ce qu'on va se mettre ensemble un jour ou est-ce qu'il envisage de me proposer
0: pourquoi là vous êtes simplement des amis.
1: Oui. Oui, un peu plus, hein, un peu plus. Hein.
0: Ben, c'est ça que j'allais dire, parce que moi, je vois pas que c'est que amical. Hein.
1: Non, parce qu'il est vraiment amoureux, et puis parce qu'il m'a retrouvé depuis 40 ans en arrière. Hein. C'est un copain d'école, alors vous voyez, ça fait comme un bail. Hein.
0: Ben oui, mais il n'y a pas jamais de hasard. Hein, si vous deviez vivre quelque chose ensemble, eh bien... voilà, c'est chose faite pour recommencer quelque chose.
1: D'accord. Bon.
0: Ça, je le
1: ressens fort. Je suis contente que vous m'avez répondu à mes questions, Nino. Et puis,
0: si vous avez n'est pas une autre question,
1: Oui, ce serait pour mes finances, s'il vous plaît.
0: D'accord.

0: Ça, je crois que c'est un peu général. Vous avez eu des grosses factures à payer?
1: Oui, comme tout le monde, mais
0: Mais
1: j'attends
0: c'est ça que j'allais dire.
1: une grosse somme d'argent d'un héritage, d'un petit héritage. Et puis c'est long,
0: Ça va
1: ça traîne.
0: regarder. On voit effectivement l'héritage. Toutes les personnes qui doivent toucher l'héritage ne sont pas d'accord entre elles.
1: Oui, peut-être, c'est possible, oui. Oui, parce
0: Non,
1: qu'il
0: c'est
1: y a, on est
0: surtout
1: 20
0: ça.
1: dessus, hein. Il y a 20 personnes, hein, qui doivent toucher le
0: 20
1: même héritage,
0: personnes.
1: hein.
0: Voilà pourquoi il y en a qui veulent plus que d'autres. Donc il y a un peu de
1: Ah.
0: chahut dans tout ça. Eh oui.
1: Ça, on peut penser aussi, parce qu'il y a des petits cousins, ouais, il y a des tantes aussi, alors ils veulent aussi hausser leur part, mais bon, on devrait avoir le même montant de charge. Les cousins, les oncles, ils devraient avoir le même montant à toucher. Comme ils ont calculé, je ne sais pas. Mais là, ça m'énerve parce que c'est long, c'est toujours long, la justice. Voilà.
0: Et il y en a qui, c'est toujours comme ça, hein. Il y en a qui veulent plus que d'autres.
1: Ouais, mais je pense que je l'aurai peut-être l'année prochaine ou la fin de l'année, je pense. Peut-être.
0: Alors, on va regarder.
1: S'il vous plaît, Lino. Merci
0: J'ai un
1: beaucoup.
0: chiffre 2. On parle de février, donc de l'année 2027.
1: Ouais. Parce que bon, il y a encore des retards et puis je pense que y a pas simplement des gens qui mettent les bâtons dans les roues, comme on dit, et je pense qu'il y a. Ouais, il y a
0: Ouais.
1: voilà. Je pense, ouais, d'accord. Bon.
0: Ça commence
1: Bah.
0: à se sentir, mais moi je vois que il y a des aspects quand même. Il y a quand même des aspects positifs. Ça a pris du temps, mais là je vois qu'il y a des portes qui s'ouvrent. Je m'a montré les cartes, hein. On voit une traversée du désert, mais elle arrive à sa fin parce que les portes s'ouvrent. Donc à la fin de cette traversée du désert, les portes s'ouvrent et vous touchez votre héritage. Donc même s'il y a eu un peu de foin que certaines personnes ont fait, non, vous terminez avec la paix et la belle élévation. Donc l'héritage, vous l'aurez.
1: D'accord.
0: Et moi, je vous dis maximum pour février.
1: Ouais, moi j'ai un peu pensé aussi, parce que la fin de l'année, il y a les fêtes, et puis, ouais. Moi j'ai des
0: Ouais.
1: belles cartes, ouais.
0: Oui, vous avez des
1: D'accord.
0: très belles cartes. J'ai un bon ressenti. Donc,
1: Oui.
0: je ne vois rien de vraiment négatif dans tout ça.
1: Oui, puis encore une dernière question. Pour la personne que j'ai
0: Dites-moi.
1: donné le prénom, est-ce qu'il a des vrais sentiments pour moi? Est-ce qu'il veut construire quelque chose avec moi? Non, s'il vous plaît.
0: En tout cas, vous me dites, c'est lui qui est revenu vers vous après un certain nombre d'années.
1: Ah oui, parce qu'il m'a dit, il savait au fond de lui qu'on devait se retrouver dans une autre époque, une autre, voilà.
0: Mais c'est pour ça, moi, je vous dis, il prend du temps pour réfléchir, mais
1: Ouais.
0: c'est... Oui, prends du temps pour réfléchir, mais c'est pas pour ça que tout va aller mal.
1: Ouais, d'accord. Bon, ça me rassure parce que des fois je me dis, ça recommence comme avant, que je rencontre quelqu'un, puis après, au bout de 2 mois ou une année, ça fait bientôt une année qu'on est plus ou moins ensemble, hein. On se fréquente un petit peu,
0: Oui, je
1: hein.
0: vois.
1: Moi, on a chacun notre appartement, c'est très bien pour l'instant. Comme ça, voilà,
0: Je
1: on
0: vois pas
1: verra pour la
0: de, il
1: suite.
0: n'y a pas de cohabitation pour le moment,
1: Non, non,
0: mais
1: parce
0: que vous vous
1: que. Ouais.
0: rapprochez amoureusement, oui, ça je le vois.
1: Ouais, il a
0: Que
1: vraiment
0: vous
1: des
0: soyez en
1: sentiments pour moi. Ouais.
0: équilibre, oui, il a des sentiments pour vous. Il
1: Ouais, parce
0: réfléchit,
1: qu'il a
0: comme je
1: peur.
0: vous dis, pour ne pas aller
1: Ouais.
0: trop vite, il ne veut pas souffrir.
1: Oui, comme moi, on est pareil les deux, parce que on est vraiment, on s'entend bien, et puis on parle beaucoup ensemble, et puis on a un dialogue, hein, un vrai dialogue. On peut dire tout, et puis on a confiance l'un et l'autre, parce que mais des fois, il me dit, ouais, faut pas que tu me trompes. J'ai dit, mais non, t'inquiète, je veux pas aller chercher ailleurs, hein. Si j'ai quelqu'un dans ma vie, et je, voilà. Je respecte et je reste avec la personne que j'aime. Mais du coup, il a peur que je rencontre quelqu'un d'autre.
0: Oui, certainement, mais après, quand vous serez avec lui, moi, je ne vois rien de spécialement négatif. Vous allez pouvoir trouver avec lui quelque chose de positif, comme lui trouve du positif avec vous. Donc, je ne vois pas pourquoi il y aurait de la tromperie dans l'histoire.
1: D'accord. Bon, ça me rassure. Merci beaucoup, Nino. Est-ce que je peux
0: Mais
1: vous...
0: avec
1: Vous pouvez me...
0: plaisir.
1: Est-ce que vous pouvez me dire un message de l'au-delà, ce
0: Bien
1: soir,
0: sûr.
1: Nino? Alors, ce
0: Oui,
1: serait
0: si vous
1: pour
0: me
1: mon papa qui
0: donnez.
1: est parti au ciel. Ça fait passé
0: Oui.
1: 45 ans qu'il est parti, mon papa. Alors, le prénom, c'est Reynald.
0: Reynald, et vous avez
1: Oui.
0: la date, l'année de décès.
1: Le 11 mars 1980, s'il vous plaît.
0: C'était il y a longtemps.
1: Oui, très longtemps, oui.
0: Et vous étiez proche de lui?
1: Oui, j'étais très proche, j'étais sa petite fille chérie, hein.
0: Quelqu'un qui a quand même beaucoup souffert.
1: Oui, il a beaucoup travaillé, mon papa, à la campagne, et puis après, il a fait son apprentissage, après il a dû aller en ville, travailler, faire son apprentissage, mais il a bossé. Il a même trop bossé, mon papa, ouais.
0: Oui, il est mort jeune quand même, hein.
1: Oui, il avait 47 ans à l'époque, moi j'avais 16 ans. Alors, ça m'a... C'est un drame, hein, pour moi, c'est vraiment un drame. Mais ma foi, c'est la vie, ouais, c'est comme ça.
0: Alors, je tire une carte croyance profonde. Ce en quoi tu crois est très important. Avec le temps, nos croyances peuvent changer et c'est bien comme ça. Je suis heureux que tu crois qu'un monde parallèle existe et que nous puissions communiquer ensemble. Cela me facilite la tâche pour te parler et te montrer que je suis là. Donc avec une carte comme ça, en lisant entre les lignes, ça veut dire que vous croyez qu'il est effectivement près de vous, qu'il y a un
1: Oui.
0: monde parallèle au nôtre avec l'au-delà, et que c'est finalement quelque chose d'assez positif.
1: Ouais. Je sais qu'il est près de moi. Ouais, je sais. Quand je vois un
0: Oui, il est
1: papillon, je
0: là.
1: me dis, ah, il y a quelqu'un qui est près de moi là.
0: Oui, mais vous avez 100% raison. Parce que moi, je ressens qu'il est près de vous. Et si vous sentez un petit souffle, si vous sentez des petites plumes, ce genre de choses, moi, je vois que c'est très positif.
1: D'accord. Ben, merci beaucoup, Nino, pour toutes ces bonnes choses que vous m'annoncez. Puis je vous redirai comment ça va évoluer, tout ça. Et puis je suis plus rassurée avec mon ami que, voilà, qu'il a des périodes aussi. On a tous ces périodes, voilà, quoi. Je comprends, quoi. Mais des fois, je m'ennuie. Une fois que j'ai pas de nouvelles, ça m'énerve. Mais bon, c'est... Voyez. C'est comme ça, on ne
0: Oui, non, mais
1: fonctionne pas toujours pour la même chose. Hein.
0: je comprends que c'est pas toujours évident de dire, voilà, est-ce que j'ai senti un souffle, j'ai vu une petite plume, j'ai vu quelque chose. On a envie d'y croire, mais moi, je suis là pour dire oui. Il faut y croire. Quand vous
1: Oui.
0: voyez une plume, que vous voyez un petit souffle que vous sentez autour de vous, tout ça, pour moi, c'est quelque chose de positif, c'est un signe d'un défunt, donc il faut y croire.
1: D'accord. Oui, moi j'y crois. J'y crois tout à fait. Hein. Même quand je me promène,

0: promène mon petit chien, ben, je sens qu'il y a des petits souffles derrière moi et puis je suis protégée, Nino.
1: Oui,
0: Voilà.
1: mais
0: Je
1: bien
0: vous
1: sûr.
0: remercie beaucoup pour l'émission,
1: Mais avec grand
0: surtout.
1: plaisir. Avec
0: Et tout
1: grand
0: ce que vous
1: plaisir.
0: faites aussi pour les messages, tout ça, merci infiniment à la production et puis à tout le monde. Vous êtes super, vous êtes une équipe géniale.
1: Ah bien,
0: Merci à vous.
1: écoutez, tout le monde vous remercie.
0: Oui, merci pour le concours. J'ai gagné le concours, Nino.
1: Ah bien, voilà. Comme quoi, ça n'arrive pas qu'aux autres.
0: Voilà. Alors, je vous souhaite une bonne soirée et puis je vous donnerai des nouvelles.
1: Merci.
0: À bientôt, Nino. Merci
1: Merci. À
0: beaucoup. Au
1: bientôt.
0: revoir.
1: Au
0: Merci. Au revoir.
1: revoir. Au revoir. 21h36, encore largement le temps d'arriver ici à mes côtés. 0901, 901, 993, la touche numéro 1, donc pour arriver sans délai avec moi. La touche numéro 2, c'est pour nos amis en bas de votre écran. La touche numéro 3, si vous ne savez pas qui choisir. Et sinon, un petit SMS TVM3 au 700. Il y a encore le temps de le faire et vous serez appelé peut-être assez rapidement.

0: Me voici, me revoilà, les aléas du direct, un tout petit souci technique, pas de souci. Donc je disais, voilà, on a le temps encore de prendre un dernier appel au 0901-901-993, touche numéro 1, ou alors un dernier petit SMS TVM3 au 700. Et d'ici quelques instants, vraiment quelques instants, parce que ne reste plus non plus très longtemps d'émission, mais une ou deux, voire allez, trois questions pas trop longues, il y a encore moyen de les poser. Donc dépêchez-vous à appeler peut-être le numéro direct une fois, parce qu'en appuyant sur le 1, voilà, peut-être cette personne l'a fait et vous arrivez directement à l'antenne. Allô, bonsoir.
1: Oui, allô, vous m'entendez ?
0: Bonsoir, oui, je vous entends
1: oui,
0: bien.
1: Bonsoir.
0: Comment allez-vous ?
1: Fatiguée.
0: Ah, ça, évidemment.
1: Ouais.
0: Le temps, le travail, tout en même temps, ça n'aide pas.
1: Ouais. Et vous, ça va ?
0: Ça va, ça va. Dites-moi, j'ai votre prénom, votre date de naissance, je vous écoute.
1: Alors, étant donné que j'ai été sélectionnée par le...

0: Vous étiez proche de cette personne?
1: Oui, alors c'était une amie, mais étant donné qu'elle habite en Norvège.
0: Alors, je pense qu'on a un souci de son parce que je n'entends pas notre téléspectatrice. Allô, allô?
1: Allô?
0: Allô? Maintenant, je vous entends, mais il y a... Vous avez dit qu'elle habitait, je crois, en Norvège et j'ai plus rien entendu.
1: Oui. Ah, désolé. Ça fait plus rire. Oui, elle habite en Norvège. On s'est rencontrés en voyage. Donc, c'est pas une amie que je voyais souvent, bien sûr. Mais on était en contact.
0: Oui.
1: C'était quand même une amie, mais on pouvait pas être trop proche, quoi.
0: Mmh. Alors. Alors, je tire une belle carte. Partage avec moi. J'aime quand tu me parles, quand tu partages tes joies, tes peines ou tes petits soucis. Lorsque tu me demandes mon avis ou un conseil, je suis toujours là à t'écouter, d'autant plus que j'ai maintenant tout mon temps et toute mon énergie pour me consacrer à toi. Donc, en lisant entre les lignes, cette entité plutôt est à vos côtés. Vous la ressentez parfois à vos côtés? Ça vous dit quelque chose de lui quand vous lui parlez?
1: Vous ne lui parlez jamais? Non, pas vraiment, mais enfin, je pense à elle, mais c'est vrai que je pense pas à parler. Enfin, je suis pas habituée à... Enfin, j'aurais l'impression que je pars un peu dans le vide, mais c'est vrai que c'est un peu bête. Je pourrais de toute façon parler à cette personne.
0: Mais lui demander...
1: C'est vrai que je la sens pas trop là, quoi.
0: De vous mettre, par exemple, vous avez une épreuve, un examen à passer, un entretien d'embauche, et vous lui parlez, même avant de vous coucher tout bas, il faut pas non plus ameuter toute la maison, mais quand vous vous couchez, mentalement, vous pensez à elle, vous lui dites, voilà, demain j'ai un entretien d'embauche, j'ai besoin d'aide, pour être rassuré, et vous verrez que cette personne, enfin cette personne, cette entité plutôt pourra vous aider.
1: D'accord, ouais. Ok, bon, alors il faut que j'essaye d'implémenter ça.
0: Oui. Bah, quand on l'a jamais fait, je sais que c'est peut-être pas évident, mais en tous les cas, moi je vois que c'est oui, ça peut être. Ça peut être positif.
1: D'accord. Et je voulais savoir, vous pouvez voir si elle se sent en paix avec sa mort ou ce genre de choses?
0: Avec la carte qu'on avait, si elle sait communiquer avec vous, c'est qu'elle a déjà trouvé une sorte de paix. Je vais tirer une deuxième carte.

0: Belle carte aussi, merci. J'aimerais te témoigner toute ma gratitude, te remercier pour tout ce que tu as fait pour moi. Si je ne l'ai pas assez dit ou démontré, je m'en excuse. Je réalise maintenant toute l'énergie que tu as consacrée pour moi. Merci. Donc, quelque part, ce que vous avez, vous vous êtes tourné vers elle, surtout après son décès. Eh bien, quelque part, elle vous remercie et c'est pour ça que je vous dis, vous devez observer les signes, parce que pour moi, c'est quelqu'un
1: D'accord.
0: qui est là pour vous aider.
1: Ok, bah, le message il m'a vraiment touché, ça m'a fait plaisir. Ouais, bah alors il faut que j'essaie
0: Oui, elle est
1: d'implanter
0: près de
1: ça plus dans mon
0: vous. J'ai
1: quotidien, quoi.
0: des gros frissons là. Non, je la sens vraiment près de vous. C'est pas, je dis pas des
1: Ok.
0: blagues. Je la sens vraiment.
1: Ouais, c'est vrai que je pense souvent à elle. Elle avait des artistes musicaux préférés, et puis quand ils sortent des nouveaux albums ou que j'écoute des musiques de ces personnes-là,

0: pense à elle et je me dis, oh, elle aurait bien aimé. Voilà quoi. Mais
1: Mais
0: ok,
1: oui,
0: alors
1: mais c'est très bien.
0: pour elle, je crois qu'on est bon. J'ai oublié de poser une question du coup pour moi, mais c'est par rapport à mes énergies, parce que ouais, je me sens très fatiguée. C'est une période de transition qui est assez compliquée, la reprise des cours, tout ça. Donc ouais, je suis assez fatiguée. Je voulais voir si ça s'améliore, quoi. Sinon, j'endure, hein.
1: Mais je sens quand même que vous êtes une femme forte. Quand vous avez décidé
0: On
1: quelque
0: essaye.
1: chose, vous allez jusqu'au bout.
0: Oui.
1: Oui, parce que vous méditez beaucoup avant de faire quelque chose, vous réfléchissez beaucoup.
0: Oui.
1: Et voilà pour la suite, les cartes tombent directement. Vous avez la réussite plus la clé de réussite. Donc, pour moi, dans ce que
0: Ah,
1: vous
0: waouh,
1: êtes en
0: super.
1: train de faire, c'est
0: Ça
1: forcément, c'est du
0: aboutira bien.
1: positif. Oui, tout à
0: D'accord.
1: fait. Je ne
0: Ok,
1: vois
0: cool.
1: rien de spécialement, rien de spécialement négatif finalement. Non, pour moi, ça va vraiment bien
0: Gérer, c'est cool.
1: jouer. Oui, vous arrivez à gérer, ça va bien jouer pour vous.
0: Ok, et du point de vue financier, est-ce que vous voyez une évolution positive ou pas du tout? Enfin, j'ai des petits jobs ici et là, mais j'arrive pas à prendre mon indépendance, quoi, et je pense que ça se fera pas de sitôt, mais si je peux arriver à mettre de côté de l'argent, ça serait cool, quoi.
1: Tout est devenu tellement cher quand vous regardez l'essence, par exemple.
0: Okay.
1: Voilà, on voudrait mettre des sous de côté, mais après on va les rechercher parce que ben on n'a pas assez. Donc,
0: Exact.
1: alors, vos finances. On va dire que c'est stable. C'est pas dramatique. C'est
0: Ouais.
1: pas non plus l'extase de
0: Ouais, pas trop de
1: fortune,
0: changement.
1: mais non, l'équilibre, l'équité. Vous
0: D'accord.
1: avez la carte de l'équité, donc la carte de l'équilibre en argent, donc vous n'en manquerez pas, mais ce n'est pas que vous en aurez en abondance. Je parle bien pour le moment, avec les études que vous
0: D'accord.
1: faites, avec tout ce que vous avez fait dans votre vie. Quand vous aurez votre diplôme, là, vous ne penserez plus à l'argent. Parce que là, forcément,
0: D'accord.
1: à la hauteur de votre diplôme, on vous payera.
0: Ouais. Ah, ok,
1: Ouais.
0: bon,
1: Parce
0: alors
1: que
0: je
1: là,
0: serai
1: je
0: patiente un peu.
1: sens que vous avez l'impression d'être sous-payé. Vous êtes dans une société où vous vous sentez sous-payé. Mais vous n'avez pas trop le choix pour le moment parce qu'il n'y a pas encore le diplôme final. Et une fois qu'il y aura le diplôme final, cette société, si elle ne veut pas vous payer à la hauteur de votre diplôme, il y a l'autre société à côté qui vous attend, hein. Donc, il n'y aura plus vraiment de gros soucis. Alors, je dirais que c'est encore un peu de patience, mais pas vraiment de soucis à avoir. Allô, allô? On a un petit souci de son pour terminer l'émission. Je n'entends plus la personne. Est-ce que vous êtes là? Que me dit la régie? Apparemment, nous avons perdu la personne parce qu'il y a, il y a plus de son, il y a plus de son du tout. Je n'entends plus cette personne. Bon, ben, je vous propose de terminer gentiment l'émission en tirant quelques cartes, hein. Je sais que vous aimez. Message. de ton âme, pour commencer. On me signale qu'on a bien perdu la personne. Il y a eu un petit bug téléphonique. C'est mieux en fin d'émission, évidemment, qu'en début d'émission. Voilà. Alors, je vais tirer les cartes pour vous, hein, rien que pour vous. Voilà. Vous décroisez les jambes, vous vous détendez bien et vous écoutez ce que cette jolie carte infusée va vous dire. Beaucoup de choses se passent dans ta vie. Des enseignements, de la sagesse à intégrer. Prends cet instant avec toi-même pour écrire, chanter, respirer, méditer et laisser tout cela s'infuser en toi. Un beau message, ça. Ça parle, à mon avis, à beaucoup de personnes et à moi aussi. Quand je vous dis, je ne tire pas des cartes pour moi, je les tire pour vous, là, devant l'écran.

Une autre carte aussi. Jolie carte. Ouvrir les yeux. Lève la tête. Sors des pensées qui t'enferment. Regarde autour. La magie est là, tout autour de toi. Si ça, c'est pas positif. Donc, vous voyez votre âme, tout ce qu'il peut vous révéler. Alors, je vais prendre mes grandes cartes. Je sais que ça fait sourire certains, parce qu'elles sont tellement grandes, elles sont très jolies, hein, mais elles sont tellement grandes, les messages de vie, hein, que vous retrouvez bien sûr sur www.parlez-moi-d'avenir.shop. Et voilà, je les mélange comme je peux. On va en tirer une ou deux. On a le temps. Alors, une carte que je tire est assez grande. Je pardonne. Je ne résiste plus à ce qui est dit et fait. Je tire les leçons du passé afin qu'elles me soient utiles pour vivre toutes les plénitudes du moment présent. Je bénis l'âme des êtres qui m'ont fait du tort et je laisse l'univers s'occuper d'eux. Je cesse de maintenir toute souffrance en moi inutilement et je me nourris d'un amour pur et libre. Très très très très jolie carte, très parlante. On en tire une deuxième pour le plaisir. L'amour réapparaît. Je ne reste plus dans l'énergie de mes blessures. Je cesse de lutter en ces régions inférieures de mon être. Je me lève avec force et je demande la compréhension qui me permettra de m'en libérer, oui, par ma volonté de rester dans la lumière et de travailler sur ma pureté intérieure. L'univers m'enverra son aide pour que la paix et l'amour prennent place autour de moi. Voilà, tout simplement, sur ces jolis messages, sur la pointe des pieds, tout doucement. Pour une fois, je vais finir à l'heure. Je vais essayer de ne pas trop parler pour ne pas dépasser le timing. Et bien voilà, on arrive à la fin de l'émission. C'était un très bon moment en votre compagnie, cette fin de direct. Je vous remercie pour votre fidélité, les intentions collectives. Vous retrouvez tout cela sur la page Facebook de Parlez-moi d'avenir. Participez, n'hésitez pas, au début de chaque émission, on fera cette intention, collective et ça fonctionne. Je suis persuadé que partout dans le monde, on peut envoyer cette énergie positive. Si vous désirez me joindre demain,

je serai connecté une grosse partie de la journée à partir de 8h30, 9h. Cette émission qui était en direct ce soir sera rediffusée demain de 12h à 14h sur TVM3, bien sûr. Et vous me retrouverez en bas de votre écran, à côté de mes collègues, Nino, code 103. Et vous pouvez me demander une bougie de neuvaine, comme toutes sortes de choses, sauf la santé et le juridique. Je vous souhaite de doux rêves. Pour certains, je dis à demain. Et pour d'autres, je dis à quelques jours en direct. Je fais des gros bisous. Moi, à très vite.

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1: Bélier, les idées se bousculent dans votre tête. Il suffit d'y mettre un peu d'ordre et tout ira comme sur des roulettes.
2: Taureau, si vous êtes au chômage, ne vous découragez pas. L'entrée de Mercure en Cancer couronne de succès vos recherches.
3: Gémeaux, suite à un petit incident au travail, certains collègues, complices généreux, vont vous venir en aide et votre direction n'en saura rien.
4: Cancer, célibataire, vous voulez oublier une malencontreuse expérience sentimentale. Un beau voyage ou un déplacement vous redonne la pêche.
5: Lion, même si vous pensez que tout va de travers, chassez ces nuages sombres de votre esprit pour voir à nouveau la vie en rose.
6: Vierge, Mercure nargue votre soleil et fait la part belle aux charlatans. Si vous n'y prenez pas garde, vous risquez une escroquerie de taille.
7: Balance, célibataire, à force de vouloir rencontrer un top modèle, vous passez à côté de l'amour. Revoyez vos prétentions à la baisse.
8: Scorpion, vous vous accommodez des défauts de votre partenaire. Ne poussez toutefois pas la tolérance à l'extrême, surtout s'il n'est pas un modèle de droiture.
9: Sagittaire, devant une décision qui ne vous convient pas, vous avez toujours le loisir de vous opposer. Ne ménagez pas la chèvre et le chou.
10: Capricorne, des anges invisibles semblent capter vos pensées, vos souhaits les plus chers. Ils vont s'exaucer comme par enchantement.
11: Verseau, vous allez devoir sortir vos griffes pour vous défendre sur un litige ancien. C'est une occasion unique de pouvoir le dénouer.
12: Poisson, au travail, après avoir effectué un bilan financier précis de la situation, si vous découvrez des malversations de vos employeurs, ne noyez pas le poisson, faites connaître la vérité.
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Tu es effectivement sorti de ton corps. Et je me souviens avoir été totalement fascinée par ça en pensant, ok, tu es vraiment morte. Je ne savais pas comment c'était arrivé et je m'en fichais un peu en fait. Je me sentais plutôt bien et j'avais toujours l'impression d'être moi-même. En dehors de mon corps, je n'étais que pure conscience. À ce moment-là, j'étais légèrement consciente qu'il y avait un corps de lumière. C'est la seule façon dont je pourrais le décrire. Qu'il y avait une lumière qui émanait de moi, même si elle n'était pas très visible à ce moment-là. Lorsque j'ai ressenti cette anticipation de ce qui allait suivre, dès que cette pensée m'est venue à l'esprit, j'ai senti ma conscience être propulsée hors de ce vide noir, dans ce que je décrirais simplement comme un ciel nocturne incroyablement beau, avec des lumières vives et de belles étoiles.

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